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1: Il est midi à Oulan-Bator, 6h ici à Paris. Merci d'être à l'écoute d'RFI. Et bonjour Gaëtan Plenet.
2: Bonjour Nemo, bonjour à tous.
1: À la une de votre journal, la première semaine qui touche à sa fin à la COP17 contre la désertification.
2: Et ce n'est pas fameux, car si le constat est inquiétant, pas de consensus sur les solutions. La Russie bloque notamment plusieurs points de négociation, dénonçant une politisation des travaux en pleine guerre avec l'Ukraine. On va y revenir dès le début de ce journal. On va parler aussi de l'épidémie d'Ebola en RDC. Déjà plus de 2500 morts, la moitié au cours des 20 derniers jours dans l'est du pays. L'épidémie se diffuse plus vite que la réponse médicale, s'inquiète les Nations Unies. Des exécutions extrajudiciaires commises par le Hamas à Gaza, Amnesty International les documente. L'actualité, c'est aussi Donald Trump qui suspend provisoirement des taxes sur certaines importations de bœuf dans l'espoir de faire baisser les prix qui explosent aux États-Unis. Et puis après la Chine, la Corée du Sud s'essaie à son tour à la route arctique avec un porte-conteneur censé rejoindre l'Europe. On va vous expliquer pourquoi cette route séduit tant malgré ses impacts climatiques. Le repos, ce sera demain. Pour l'instant, les négociateurs achèvent ce samedi leur première semaine de discussion à la COP17 contre la désertification à Oulan-Bator en Mongolie. Et le bilan de mi-parcours n'est pas glorieux, pas de grandes annonces. Les États-Unis bloquent notamment plusieurs points de négociation cruciaux depuis l'ouverture du sommet. Et la Russie fait pareil. Et pour justifier son blocage, Étienne Cholez, la délégation russe agite le spectre de la guerre en Ukraine.
3: Un scientifique russe a été écarté d'un groupe de travail de cette COP17 à la demande de l'Ukraine, notamment. Il avait été nommé par l'Azerbaïdjan, allié de la Russie. Moscou dénonce donc une politisation des travaux et s'oppose en représailles à la participation de la climatologue ukrainienne Svitlana Krakowska. Elle fait partie d'un autre comité composé indépendamment par des scientifiques.
4: Je me retrouve au milieu de cette situation, ce qui n'est pas très agréable pour moi. Et je me sens pointée du doigt à cause de ma nationalité. C'est très étrange car je suis là pour représenter la science dans sa globalité. Je vois la planète comme un tout.
3: Elle fait partie du SPI, un groupe qui réunit 25 scientifiques choisis pour leurs travaux, pas pour leur nationalité. Son but est de rendre un rapport indépendant sur la manière de conjuguer objectifs climatiques et mesures politiques. Andriy Martin, de la délégation officielle ukrainienne.
5: C'est ridicule, car ce n'est pas une nomination officielle ukrainienne. Elle a été choisie car c'est l'une des meilleures climatologues du monde. C'est une sélection méritée.
3: Pour l'instant, le rapport du SPI, même s'il est terminé, ne pourra pas être présenté officiellement lors de cette COP17. Étienne Cholez, Oulan-Bator, RFI.
2: Et puisqu'on parlait de la guerre en Ukraine, de nouvelles personnes tuées cette nuit après des frappes russes dans le pays. L'une des victimes a péri dans la capitale Kiev, l'autre à Zaporijja. Hier déjà, la journée avait été particulièrement sanglante, au moins 20 morts, dont 16 après le bombardement d'un centre commercial à Kryvyi Rih dans le centre du pays. Le bilan est d'ailleurs encore très provisoire puisque 9 personnes, dont 2 enfants, sont toujours portées disparues. Le président ukrainien Volodymyr Zelensky dénonce une frappe cynique et ignoble. C'est une terreur planifiée, dit quant à elle la chef de la diplomatie de l'Union européenne, Kaya Kallas. Le cap des 2500 morts franchis hier en RDC, un petit peu plus de 3 mois après la déclaration de l'épidémie d'Ebola dans l'est du pays. Elle progresse, cette épidémie, de façon exponentielle, a prévenu hier Julien Erneis, coordinateur principal des Nations Unies pour Ebola. Et c'est d'autant plus inquiétant quand on compare les chiffres avec ceux de l'épidémie de 2018-2020, la plus meurtrière de l'histoire, pour l'instant, en tout cas. Les précisions de Lisa Fabian.
6: La moitié des 2500 victimes d'Ebola dans l'est de la RDC sont décédées au cours des 20 derniers jours, a constaté Julien Arnès. Les conditions de mise en œuvre de la réponse sanitaire sont brutales dans cette région.
7: L'épidémie se diffuse plus rapidement que la réponse médicale. Elle couvre une superficie supérieure à celle de la France et tout cela a lieu dans une zone qui est en conflit depuis 3 décennies et qui fait face à d'énormes besoins humanitaires.
6: En 3 mois, 7 fois plus de cas et 5 fois plus de morts ont été recensés en RDC que lors des 3 premiers mois de la plus importante épidémie d'Ebola de l'histoire en Afrique de l'Ouest entre 2014 et 2016. Le bilan s'alourdit chaque jour malgré les moyens déployés.
7: Nous avons 5 programmes opérationnels pilotés par le gouvernement qui visent à renforcer l'engagement communautaire, à consolider la surveillance, notamment le long du fleuve Congo, à doubler le nombre d'équipes chargées des inhumations, dignes et sécurisées, et à tripler la capacité d'accueil des structures de soins.
6: Tout en saluant l'engagement des autorités et du personnel médical sur place, Julien Arnès a appelé au renforcement immédiat de l'aide internationale, alors que le moindre délai rend cette épidémie plus coûteuse et plus mortelle.
2: Précision signée Lisa Fabian. La RDC toujours et RFI a pu consulter la plainte de l'ancien président Joseph Kabila, plainte déposée devant un tribunal fédéral de Washington et dans laquelle il réclame l'annulation de son inscription sur la liste noire de l'OFAC, un organisme du département du Trésor des États-Unis chargé de gérer les sanctions économiques. Les Américains accusent Joseph Kabila d'avoir financé les rebelles du M23 et de l'AFC, l'Alliance Fleuve Congo. L'ex-chef de l'État congolais estime, lui, que ces sanctions reprennent le récit politique de ses adversaires à Kinshasa. Rappelons que la justice militaire congolaise l'a condamné à mort par contumace en septembre dernier. Le Premier ministre israélien est, lui, visé, on l'a appris hier, par un mandat d'arrêt international émis par la Turquie dans le cadre d'une enquête sur l'interception de la flottille pour Gaza en mai dernier. Rappelez-vous, plus de 400 membres d'équipage avaient été emmenés de force dans l'État hébreu, détenus puis expulsés. Ankara accuse notamment Benjamin Netanyahou de crimes contre l'humanité, génocide, privation aggravée de liberté, torture ou encore détournement de véhicules de transport. Netanyahou a réagi. Le président turc Recep Tayyip Erdogan est un dictateur antisémite, dit-il, affirmant qu'Israël agira contre, je le cite, les tentatives turques de déstabiliser la région. Ankara a à son tour répondu dans la soirée, dénonçant cette fois les tactiques politiques mesquines de Benjamin Netanyahou à des fins électorales. À quelques semaines des élections israéliennes, législatives. Donc Israël, qui malgré un cessez-le-feu trouvé il y a un petit peu moins d'un an maintenant, continue régulièrement à frapper la bande de Gaza. 10 personnes ont notamment perdu la vie en milieu de semaine. Et le Hamas, lui, se rend coupable d'exécution extrajudiciaire. Ça, c'est l'accusation d'Amnesty International qui a enquêté et documenté 9 cas d'exécution sommaire et d'homicides illégaux depuis ce même cessez-le-feu commis par des organisations, ces homicides affiliés au mouvement armé palestinien. Nathalie Godard est directrice de l'action chez Amnesty International.
8: Un grand nombre de ces exécutions extrajudiciaires se font en public et sont donc même filmées et diffusées par le Hamas. Ça a été le cas pour des exécutions extrajudiciaires contre 8 membres d'une même famille en octobre 2025. Ces personnes ont été arrêtées et elles ont été exécutées alors qu'elles étaient évidemment désarmées et leur corps portait des signes de torture. Et le Hamas a revendiqué ces exécutions en considérant que c'est collaboré avec Israël. Ceci sans aucune enquête indépendante, sans aucune forme de procès équitable. Le 1er juillet dernier, le Hamas a également exécuté de manière extrajudiciaire et publique un homme qui l'accusait de collaboration et d'espionnage au profit d'Israël et a annoncé à cette occasion qu'il lançait une campagne dite de sécurité à grande échelle pour lutter contre d'éventuels collaborateurs avec Israël. Donc on est extrêmement inquiet que d'autres exécutions du même type se déroulent, que cette violence prenne encore une plus grande ampleur après le lancement de ce mouvement de répression.
2: Des propos recueillis par Théo Conscience. Le ton a été amical et cordial, assure le Brésil. Son président Lula s'est entretenu par téléphone hier avec son homologue américain Donald Trump, alors que les États-Unis ont imposé le mois dernier de nouveaux droits de douane au Brésil, accusant le pays de pratiques commerciales déloyales. Lula s'en est défendu, parlant d'allégations infondées. Il annonce que les deux pays vont reprendre le dialogue et que leurs ministres du commerce respectifs vont se réunir, mais pas de date communiquée pour l'instant. Pour ce qui est du Canada, on apprend que de nouveaux droits de douane américains entrent en vigueur, des droits de douane de 50% sur un certain nombre de produits canadiens, dont le ciment ou les crosses de hockey. Ils viennent d'entrer en vigueur il y a quelques minutes, juste après la fin d'un ultimatum qui avait été fixé par Donald Trump pour laisser une chance à des négociations. Il y a bien eu des négociations, mais pas d'accord. Le Premier ministre canadien Mark Carney juge que les conditions posées par les États-Unis étaient injuste et il affirme le Canada imposera des droits de douane contre les États-Unis pour le même montant au dollar près. Mais à l'heure où Donald Trump continue donc d'agiter la carte des surtaxes, il annonce aussi suspendre d'autres taxes, cette fois sur quelques 300 000 tonnes de bœuf importées aux États-Unis. Ce sera le cas pendant 3 mois, car les prix de la viande explosent, alors le président américain veut les faire baisser à moins de 3 mois, justement, des élections de mi-mandat. Antoine Camara.
9: Le gouvernement américain est sous pression pour maîtriser l'inflation des prix dans les rayons. Car le prix du bœuf haché en ce moment frôle les 7 $ pour 500 grammes, soit 15% de plus qu'il y a un an. En cause, non seulement un prix du bœuf étranger élevé à cause des taxes, mais aussi une baisse importante de la production américaine. Le nombre de bovins dans les élevages n'a jamais été aussi faible depuis 70 ans. Une production en baisse en raison d'une importante sécheresse cette année et d'une hausse des coûts de production. Au bout de la chaîne, les abattoirs se retrouvent également en grande difficulté. Eux aussi sont affectés par un coût de transformation des bovins plus onéreux pour les entreprises. Et pour tenter de faire baisser les prix, l'administration Trump suspend donc ses taxes sur les importations de viande de bœuf pour 3 mois. Washington reprend aussi les importations de bétail du Mexique interrompues depuis plus d'un an à cause de la propagation d'un parasite dans les élevages.
2: C'est une première pour la Corée du Sud. Le pays envoie aujourd'hui un porte-conteneur à destination de l'Europe. Alors ça, ce n'est pas inédit. Ce qui laisse, c'est le trajet. Passage par l'Arctique. Objectif, nous dit-on, s'assurer de la viabilité d'une route commerciale ouverte par la fonte de la banquise.
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1: Lagos, le repère de la légende de l'afrobeat Fela Kuti. Mais on commence par votre journal, Julien Coquel-Rouhem. Bonjour Julien.
2: Bonjour Pierre. À la une de l'actualité, le spectre d'une confrontation directe entre Israël et la Turquie, alors que la tension monte entre les deux pays. Ankara et Tel Aviv se sont livrés aux invectives hier après l'annonce par la Turquie d'un mandat d'arrêt international contre Benjamin Netanyahou. Et les échanges de ces derniers jours font craindre un affrontement sur le terrain en Syrie. Dans l'actualité également, une nouvelle nuit meurtrière en Ukraine après déjà la mort de 16 personnes dans une frappe russe contre un centre commercial dans la journée d'hier. Côté russe, les élections législatives se rapprochent et Vladimir Poutine s'exprime devant le congrès de son parti aujourd'hui. Dans ce journal aussi, pas d'annonce majeure et les États-Unis qui font blocage, le bilan plus que mitigé, vous le disiez Pierre, de la première semaine des négociations de la COP17 sur la désertification. Et puis elle rouvre ses portes au public aujourd'hui, reportage en forêt de Fontainebleau, un peu plus d'un mois après l'incendie qui l'a en partie ravagé.
1: Une nouvelle passe d'armes et la tension de plus en plus forte entre Israël et la Turquie.
2: Hier, Ankara a annoncé émettre un mandat d'arrêt international contre Benjamin Netanyahou dans le cadre d'une enquête sur l'interception de la flottille pour Gaza au mois de mai. La réaction du premier ministre israélien n'a pas tardé. Son bureau a qualifié dans la foulée Recep Tayyip Erdogan de dictateur antisémite et le président turc dénonce lui des manœuvres mesquines du gouvernement israélien à des fins électorales. Le décor d'une confrontation entre les deux pays est-il planté? Alors qu'en début de semaine, Israël a bombardé une base aérienne dans le nord de la Syrie en accusant la Turquie de vouloir s'y déployer. Les deux pays, tous deux alliés de Washington, mais rivaux, s'en tenaient jusqu'ici à étendre chacun leur zone d'influence en Syrie. Céline Pierre Magnani.
3: En Syrie, les intérêts de la Turquie et d'Israël sont aux antipodes. Ankara accompagne la reconstruction du pays et soutient le développement d'une armée syrienne. Tel Aviv, à l'inverse, vit comme une menace existentielle la consolidation d'une Syrie dirigée par un ancien djihadiste. Pour l'analyste Mehmet Akif Koch, spécialiste du Moyen-Orient, le risque de confrontation directe entre les deux pays est à prendre très au sérieux.
4: En Syrie, il y avait depuis environ un an et demi un statu quo qui reposait sur une situation où la Turquie était plus forte dans le nord de la Syrie et Israël plus forte dans le sud. Aujourd'hui, Israël veut renverser ce statu quo. Si la Turquie continue d'accroître son influence en Syrie, si elle poursuit dans cette voie, alors il sera inévitable qu'elle entre en guerre avec Israël et qu'un affrontement armé éclate entre les deux pays.
3: De son côté, Tom Barrack, envoyé spécial américain pour la Syrie, travaille à la mise en place d'un mécanisme de déconfliction qui rassemblerait la Turquie, la Syrie et Israël afin d'éviter que la situation ne s'envenime. Céline Pierre Magnani, Ankara, RFI.
2: Les craintes d'une confrontation Israël-Turquie alimentées par les déclarations de Benjamin Netanyahou dans un communiqué publié hier. Le premier ministre israélien accuse de nouveau le pays de vouloir étendre son agression contre Israël en Syrie. Israël ne le tolérera pas, ajoute-t-il.
1: Lui a dénoncé hier soir une frappe absolument cynique et ignoble.
2: Les mots du président Volodymyr Zelensky qui appelle une fois de plus à accentuer la pression sur Moscou après une frappe russe particulièrement meurtrière, au moins 16 morts et 130 blessés, dont 23 enfants, dans le bombardement hier d'un centre commercial du centre du pays. Les frappes russes ont continué de tuer cette nuit avec au moins 2 morts à Kiev et dans la région de Zaporijia. À Bruxelles, la chef de la diplomatie européenne, Kaya Kallas, dénonce l'absolue et totale dépravation de Moscou.
1: Tout ceci, Julien, à un mois des élections législatives en Russie.
2: Un peu de suspense pour ce scrutin verrouillé par Vladimir Poutine, même si le contexte s'invite dans la campagne. Le président russe s'exprime aujourd'hui devant le congrès de son parti Russie Unie. Il avait reconnu au mois de juin, devant la même assemblée, que la Russie traversait une période difficile. Elle se confirme depuis à l'intérieur comme à l'extérieur du pays, Théo Conscience.
5: À l'est comme à l'ouest, les frictions se multiplient aux frontières de la Russie ces dernières semaines. Hier, la Finlande a convoqué l'ambassadeur russe après la violation de son espace aérien par un avion de reconnaissance russe. La veille, c'est la Roumanie, autre autres pays de l'OTAN qui avaient dénoncé l'escalade irresponsable de Moscou après avoir abattu un drone qui se rapprochait d'un projet gazier en mer Noire. Alors que les vols non autorisés de drones se sont multipliés ces derniers mois dans les pays d'Europe de l'Est, la présidente de la Commission européenne, Ursula von der Leyen, a dénoncé la campagne de guerre hybride menée par le Kremlin. À l'Est, c'est le Japon qui a protesté hier contre la décision de Moscou de mener des essais de missiles au large des îles Kouril, un archipel revendiqué par Tokyo que Vladimir Poutine a visité le 13 août. À l'intérieur de ses frontières, enfin, le président russe doit composer avec l'inquiétude croissante d'une partie de la population. Alors que la guerre en Ukraine se poursuit, les rumeurs d'une nouvelle mobilisation après les élections législatives alimentent les craintes de l'opinion publique.
2: Théo Conscience.
1: À Oulan-Bator, en Mongolie, la fin de la première semaine de négociations à la COP17 sur la désertification.
2: La Convention des Nations Unies censée trouver des solutions face à la sécheresse et la dégradation des sols qui touche au moins 40% de la planète. Il faut s'attaquer là encore au réchauffement climatique causé par l'activité humaine, trouver des moyens de restaurer aussi les terres endommagées. Mais il faut bien dire à mi-chemin que le bilan de cette nouvelle COP est plus que mitigé. Pas de grande annonce au cours des 5 premiers jours. Et les États-Unis qui font blocage sur plusieurs points, Igor Strauss.
6: Côté positif, il y a la poursuite des négociations sur des sujets qui divisaient jusqu'alors, comme la sécheresse, les migrations ou le pastoralisme. Mais ce qui a profondément marqué lors de cette première semaine, c'est le veto américain sur des décisions qu'ils avaient pourtant acceptées lors des réunions préparatoires de cette COP 17. Ainsi, ils se sont finalement opposés à l'égalité homme-femme, à la participation des peuples autochtones et aux synergies entre les trois COP, climat, biodiversité et désertification. Cette volte-face sans aucune explication a laissé sans voix les participants qui craignent que cela ouvre un précédent et que d'autres pays reviennent sur leurs promesses lors des prochaines COP à venir. Et en l'absence de justification officielle, impossible de négocier et de trouver un terrain d'entente. Mais pour certains observateurs, ce veto américain est une façon de contrôler les débats, de réduire le nombre de thématiques à traiter et ainsi de limiter le champ d'action de la Convention. Malgré la stupeur et l'incompréhension, les autres pays font profil bas. Une position résumée en une phrase par un participant, on essaie de sauver la coquille.
2: Igor Strauss.
1: RFI, il est 5h07 à Ouadibou, dans le nord de la Mauritanie. 315 migrants secourus par les gardes-côtes dans la nuit de mercredi à jeudi.
2: Ils se trouvaient à bord d'une pirogue en bois à la dérive, partie de Gambie. Parmi les passagers, plus de 40 femmes et plusieurs dizaines d'enfants, y compris des nourrissons. À Nouakchott, Moussa Oumar Bari a pu joindre les ONG déployées sur place.
7: Selon les migrants, l'embarcation partie de Gambie a passé 7 jours en mer avant d'être interceptée par les gardes-côtes mauritaniens. Plusieurs d'entre eux sont dans un état critique, nous convie Yadeli Fall, porte-parole de l'association SOS Migrants.
8: La majorité d'entre eux dans un état de santé difficile. Ils sont partagés comme suit, 191 Sénégalais, 123 Gambiens et un Malien. L'embarcation de laquelle ils étaient avait quitté la Gambie. Il y a certains qui sont dans un état difficile parce que vous imaginez 315 personnes entassées dans une embarcation. Certaines personnes les plus faibles notamment vont en souffrir. Mais il n'y a pas eu de mort. Ils sont traités parce que au niveau de Ouadibou, il y a un endroit spécial réservé pour ce genre de situation.
7: Dès leur arrivée, les rescapés, actuellement pris en charge dans les centres d'accueil, ont bénéficié d'une assistance médicale. Selon Abdallah Oulmbarek, président du comité local de l'ONG Croissant Rouge Mauritanien.
9: Ils ont été accueillis au KT, où ils ont reçu une assistance en premier secours psychologique. Ils ont été hébergés à Buyé. Au centre, il y a eu 315, juste 12 autres ont été référés à partir de l'embarcadère par nos collègues de la Croix-Rouge française au sein du projet phare.
7: Depuis plusieurs mois, la Mauritanie fait face à des arrivées massives de migrants. Et cela, malgré le renforcement du dispositif de surveillance le long des côtes mauritaniennes. Moussa Oumar Bari, Nouakchott, RFI.
2: Et au mois de juillet, c'est une autre embarcation partie de Gambie qui avait, elle, sombré en mer avec un bilan de 144 morts.
1: Entre le Canada et les États-Unis, la guerre commerciale reprend de plus belle.
2: L'ultimatum posé par Donald Trump est dépassé et depuis une heure maintenant, de nouveaux droits de douane de 50% sont entrés en vigueur sur plusieurs produits canadiens, le vin, le ciment ou encore les crosses de hockey. Le Canada a refusé les conditions posées par les États-Unis lors des négociations sur un nouvel accord et le premier ministre ministre Mark Carney promet d'imposer à Washington des surtaxes du même montant au dollar près. Actualité chargée sur le plan des droits de douane, puisqu'au Brésil, le président Lula annonce, lui, la reprise des négociations avec les États-Unis après un coup de fil avec Donald Trump. Le président américain qui fait face néanmoins à la pression de l'inflation, il a annoncé hier la suspension des taxes sur l'importation de 300 000 tonnes de bœuf aux États-Unis dans les 90 prochains jours.
10: Car les élections de mi-mandat ne sont pas loin.
2: Et à moins de 3 mois de ces mi-termes bien mal engagés pour les républicains donc intensifient leur campagne sur le terrain. À l'image du vice-président J.D. Vance en déplacement chez lui hier, des tours par l'Ohio pour mettre en avant la politique économique de Donald Trump. Loubna Anaki.
11: Mon grand-père était soudeur ici. C'est ainsi que J.D. Vance a entamé son discours devant les ouvriers de l'usine d'acier où son grand-père a travaillé durant plus de 40 ans. Et pour cette visite à Middletown, la ville où il a grandi, le vice-président n'est pas venu les mains vides. Il a annoncé que l'usine allait bénéficier de 500 millions de dollars de subventions fédérales pour financer un plan de modernisation, l'occasion aussi de vanter la politique économique de Donald Trump. Et s'il a beaucoup insisté sur son histoire familiale, semblable à celle de beaucoup d'habitants de cette petite ville de l'Ohio, il était surtout là pour une mission, soutenir les candidats républicains en course pour les élections de mi-mandat.
12: Vous savez qui est la priorité de l'administration Trump ? Les Américains. Les démocrates donnent la priorité à tous les autres, sauf vous. Imaginez s'ils reprennent le pouvoir, ce qu'ils vont mettre en place. Si ces radicaux contrôlent le Congrès, ils vont voter l'agenda politique le plus fou que l'Amérique.
11: Ce meeting devrait marquer le début d'une tournée chargée pour le vice-président qui compte enchaîner les déplacements pour mobiliser et séduire les électeurs alors que la cote de popularité de Donald Trump est au plus bas. Loubna Anaki, New York, RFI.
10: Et puis Julien, elle a été cet été l'un des visages du réchauffement climatique en France.
2: Ravagée par un incendie qui a brûlé 10% de sa surface au mois de juillet, la forêt la plus visitée du pays, celle de Fontainebleau, près de Paris, est de nouveau accessible au public à partir d'aujourd'hui. Mais les visiteurs ne pourront pas aller n'importe où. Certains lieux trop endommagés sont devenus trop dangereux pour rouvrir. Et Sarah Rodriguez, vous avez pu voir l'un d'entre eux.
13: Casque sur la tête, gilet jaune sur le dos, Sophie David, responsable environnement à l'Office national des forêts, déambule entre les arbres calcinés.
14: Toutes les épines sont complètement sèches et ont pris cette couleur ocre. C'est un signe très clair que les arbres qui sont derrière moi sont complètement morts. En plus des couleurs très particulières, on pourrait fermer les yeux et essayer de sentir cette odeur. C'est pas vraiment une odeur de feu de cheminée, c'est une odeur de bois brûlé, mais c'est vrai que c'est très spécifique.
13: Même si des feux sont toujours actifs et surveillés par les pompiers, les conditions sont réunies pour la réouverture, assure Olivier Conta, chef des pompiers de Fontainebleau.
15: On est sorti de la canicule et là on redevient finalement sur un climat en Île-de-France qui est plutôt assez habituel, c'est-à-dire des nuits fraîches, des journées à peu près 25 degrés en ce moment. On n'est plus nous ce qu'on appelle en période de sévère de risque feu de forêt, donc on est en milieu acceptable, hein, et donc c'est le bon moment je pense pour que les usagers retrouvent aussi une partie de la forêt.
13: À la lisière, derrière le ruban de sécurité, Jocelyna promène son chien. Cette forêt, elle la connaît depuis 12 ans.
16: Je suis très heureuse, mais c'est peut-être un peu trop tôt. Il faudrait peut-être laisser les animaux et la nature un peu tranquille.
13: Même si 80% du massif reste accessible, les autorités appellent chaque citoyen à la plus grande vigilance.
2: Sarah Rodriguez en forêt de Fontainebleau.
10: Et c'était Julien Coquel-Rohem pour le journal. Merci Julien. Il est 5h13 en temps universel, 15h13 à Sydney. Et alors que la COP désertification en Mongolie achève, vous l'entendiez, sa première semaine, on s'intéresse ce matin à une espèce indispensable au reboisement de l'Australie, la chauve-souris, espèce nomade dont les déplacements permettent de faire voyager les graines sur de longues distances, un petit mammifère qui investit ces dernières années massivement les villes du pays où les colonies trouvent une source indispensable de nourriture, un exode rural qui provoque parfois des conflits de voisinage avec les riverains bipèdes. Notre correspondant Grégory Pless s'est rendu à Harrington Park, une banlieue située dans le sud-ouest de Sydney, où une colonie de roussettes à tête grise, l'une des plus grandes espèces de chauve-souris au monde, a pris ses quartiers il y a quelques mois.
17: À 4h du matin, c'est un véritable concert. Des roussettes à tête grise, on estime que dans cette banlieue arborée de Sydney, il y en aurait plus de 50 000, soit 4 fois plus que le nombre d'habitants. Et le moins qu'on puisse dire, c'est qu'ils apprécient moyennement cette cohabitation, à l'image de Lee, qui a même dû modifier sa routine matinale.
18: Elles défèquent partout et elles sentent très mauvais. J'avais pour habitude de me promener dans ce parc sous les arbres, c'est magnifique. Mais depuis que les chauves-souris sont arrivées, j'ai trop peur de prendre ce chemin.
17: Lay n'est pas la seule à se plaindre. David, lui, est simplement résigné.
19: Il faut que je nettoie tous les jours de la mer de violettes de chauves-souris sur le parterre de ma maison et autour de ma piscine. C'est un peu embêtant, mais on ne peut pas faire grand-chose d'autre puisque c'est une espèce protégée.
17: De fait, les roussettes à tête grise sont une espèce menacée. On estime que leur nombre a diminué de 30% ces 20 dernières années, en raison notamment de la déforestation et donc de la destruction de leur habitat. Un déclin d'autant plus regrettable qu'elle joue un rôle majeur pour la protection de l'environnement en Australie, c'est ce que souligne le biologiste Alfredo Ortega González.
20: Les roussettes sont capables de transporter beaucoup de graines, mais aussi du pollen qui se colle à leur fourrure sur de très grandes distances. Il n'est pas inhabituel pour elles de parcourir 20-50 km par nuit. Elles peuvent donc couvrir de très longues distances.
17: Alfredo Ortega González est le co-auteur d'une étude parue il y a quelques semaines qui estime que cette espèce de chauve-souris à elle seule contribuerait ainsi à planter plus de 90 millions d'arbres par an en Australie. Elles sont donc absolument indispensables pour préserver l'Australie de la désertification.
20: Oui, elles font du bruit, oui, elles sentent mauvais, mais les bénéfices qu'elles apportent sont bien supérieurs à leurs désagréments. Il nous faut donc trouver un moyen de coexister, d'autant que l'urbanisation ne cesse de progresser.
17: Ainsi, dans d'autres secteurs de Sydney, également envahis par les chauves-souris, plutôt que d'essayer de s'en débarrasser, des aides financières sont apportées aux résidents pour couvrir leurs frais de nettoyage. Grégory Pless, Sydney, RFI.
10: Le reportage international sur la radio du monde à retrouver sur RFI.fr. À une semaine de la fin du mois d'août, c'est déjà l'heure de la rentrée pour les partis politiques en France. Entre université d'été et tournée médiatique, les candidats à la présidentielle se préparent à se lancer dans 8 mois, dans huit mois de bataille, qui mèneront au scrutin de l'année prochaine. Et RFI continue de son côté ce matin à vous faire replonger dans les précédents scrutins ayant conduit à l'élection d'un chef de l'État. Épisode 4 de cette série aujourd'hui, 2017, la révolution Macron, un récit de Valérie Gasse.
21: 7 mai 2017, Emmanuel Macron a gagné. Dans la cour du Louvre, il prononce son premier discours
22: Merci
21: de président de la République.
22: Tout le monde nous disait que c'était impossible, mais il ne connaissait pas la France.
21: Sa victoire n'est pas une surprise, c'est sa candidature qui en avait été une. Retour en arrière, le 6 avril 2016.
23: J'ai décidé qu'on allait créer un mouvement politique.
21: La création d'En Marche, c'est le premier pas. Emmanuel Macron est encore ministre de François Hollande. Le deuxième pas, c'est un grand meeting à la Mutualité en juillet.
22: Nous sommes là, tous ensemble, pour revendiquer un droit. Le droit de voter pour.
21: Emmanuel Macron affiche une ambition, mais pas encore une candidature. En août, il quitte le gouvernement. En novembre, il se lance.
23: Je suis candidat

0: à Paris.
1: François Bayrou renonce à se présenter et soutient Emmanuel Macron. François Fillon, sorti victorieux de la primaire à droite contre Alain Juppé, a priori favori de l'élection, est rattrapé par les affaires. Emploi fictif de son épouse, costume de luxe offert. Rien ne va plus, il s'obstine et maintient en mars 2017 le meeting du Trocadéro, alors que dans son camp, on lui demande de céder la place.
2: Je dois écouter cette foule immense qui me pousse vers l'avant. Mais je dois aussi m'interroger sur ceux qui doutent et qui fuient le navire.
1: Mais la machine est grippée. Marine Le Pen va en profiter. C'est sa deuxième candidature à l'élection présidentielle et la présidente du Front National se qualifie pour le second tour face à Emmanuel Macron. Elle va faire un coup entre les deux tours en se rendant auprès des ouvriers en grève de l'usine Whirlpool à Amiens.
3: J'ai tout planté.
1: Emmanuel Macron, lui aussi dans la ville, est pris de court, obligé de se rendre sur le site.
3: Mais monsieur Macron, ça fait 5 ans qu'on se bat.
4: Je suis d'accord avec vous, sinon je serais pas
1: le
4: là.
1: Le dernier débat télévisé est décisif. Marine Le Pen sombre.
5: Vous avez méprisé
6: qui ont voté
5: pendant
6: pour vous.
5: Toute cette campagne. Ça n'est pas eux que vous visez quand
6: ville,
5: vous disiez
6: dans ma région.
5: Regardez, ils sont là. Ils sont dans les campagnes, dans les villes.
6: Je parlais de
5: ils
6: votre
5: sont
6: parti.
5: Sur les réseaux sociaux.
6: Je parle du parti de l'extrême droite.
5: Les envahisseurs.
1: Emmanuel Macron file vers la victoire et devient à 39 ans le plus jeune président français.
7: Valérie Gaz du service politique de RFI. Rendez-vous la semaine prochaine pour l'ultime épisode de cette série 2022. Le match retour entre Emmanuel Macron et Marine Le Pen. L'Asie en mouvement, la chronique de RFI pour revenir tous les samedis sur ce qui a marqué le continent asiatique pendant la semaine. Et c'est avec vous, Joris Zilberman. Bonjour.
8: Bonjour.
7: Et c'est une commémoration paradoxale qui a eu lieu en Chine. Le président Xi Jinping a commémoré le 100e anniversaire de son prédécesseur, Jiang Zemin, qui était pourtant son ennemi juré. D'abord, qui était Jiang Zemin?
8: Eh bien, Jiang Zemin, c'était le président chinois et le secrétaire du Parti communiste pendant toute la décennie 1990 jusqu'à 2002. Et surtout le numéro 1 de la Chine après la mort de Deng Xiaoping en 1997. Jiang Zemin, c'est d'abord celui qui a soutenu la répression, le massacre de Tiananmen en 1989. À l'époque, il était maire de Shanghai, où il y a eu une mobilisation massive pour soutenir le mouvement pro-démocratie à Pékin, comme dans d'autres villes chinoises. Des dizaines de milliers d'étudiants et d'ouvriers ont ainsi manifesté pacifiquement à Shanghai en mai et juin 1989, bloquant les routes et les trains vers Pékin pour empêcher l'envoi de troupes dans la capitale. Jiang Zemin n'a pas eu recours à l'armée, il a su stabiliser la situation, comme on dit dans le jargon du parti, c'est-à-dire qu'il a étouffé sans bain de sang la contestation après le 4 juin, en négociant la fin des blocages, puis en faisant arrêter les leaders des manifestations quelques semaines après. Et c'est ce que Xi Jinping a rappelé ce lundi 17 août lors du 100e anniversaire de Jiang Zemin, ce qu'il avait d'ailleurs déjà salué lors de la mort de Jiang en 2022, une façon pour lui de réaffirmer l'emprise politique absolue du parti sur la Chine.
7: Et pourtant, Jiang Zemin est devenu l'ennemi à abattre pour Xi Jinping.
8: Oui, et c'est bien là le paradoxe de cette commémoration en grande pompe, qui a d'ailleurs été réservée depuis 1949 seulement à une poignée de hauts dirigeants chinois, de Mao à Deng Xiaoping. Car dans le cas de Jiang Zemin, tout son clan politique, l'une des factions à l'intérieur du parti, qu'on appelle la clique de Shanghai, Shanghai Pang en mandarin, eh bien, la clique de Jiang Zemin a été la cible principale de Xi Jinping dès son arrivée au pouvoir à partir de 2013, la cible de la lutte anticorruption, cette purge profonde du parti qui dure encore, qui paraît sans fin, une purge contre les mouches et les tigres, selon l'expression chinoise, contre les petits comme les hauts dignitaires du régime, en particulier les responsables nommés ou affiliés à l'ancien président Jiang Zemin, qui avait conservé une influence majeure sur la Chine à travers ses réseaux dans le parti, bien après son difficile passage de témoin à Hu Jintao en 2004, date à laquelle il avait enfin cédé le contrôle de l'armée à son successeur. Toute cette histoire de lutte de clans au sommet du parti se déroule bien sûr en coulisses et elle est identifiable à chaque limogeage ou chute retentissante d'un dirigeant proche de Jiang.
7: Par ailleurs, Joris, Jiang Zemin représente l'ère des réformes économiques et une ouverture de la Chine qui n'est plus trop à l'ordre du jour sous Xi Jinping.
8: Et absolument, Jiang Zemin, c'est la Chine qui collabore avec les États-Unis, la Chine qui adhère à l'OMC, l'Organisation Mondiale du Commerce. L'ex-président avait laissé se développer le secteur privé et même favorisé l'émergence de grands entrepreneurs comme Jack Ma, le charismatique fondateur d'Alibaba. Il avait même permis aux grands patrons de devenir membres du Parti communiste, mais sans imposer une omniprésence du parti dans le privé, autant de politiques avec lesquelles Xi Jinping a rompu. Il a ordonné la création tous azimuts de cellules du parti dans les entreprises privées,

0: Jack Ma a été mis au pas après avoir critiqué en public la régulation du système financier chinois. Xi Jinping, c'est la Chine des purges, de la confrontation avec les États-Unis et un régime dont le numéro un peut être président à vie. D'ailleurs, c'est ce qui provoque une forte crispation au sein du parti. Et selon les observateurs, c'est sans doute pour apaiser ces tensions que Xi Jinping a célébré son ennemi Jiang Zemin, un homme qui a laissé un très bon souvenir aux élites chinoises.
1: Et oui, il faut parfois savoir composer avec ses rivaux d'hier pour s'assurer le soutien des siens. C'était le sujet de l'Asie en mouvement. Avec vous, Joris Zilberman. Merci beaucoup, Joris. 5h24 en temps universel, on retrouve maintenant nos partenaires de Jeune Afrique, comme tous les samedis sur RFI. Et à la une de l'hebdomadaire cette semaine, un point sur la situation politique en République démocratique du Congo. Pour en parler, François Soudan, le directeur de la rédaction de JIA, est au micro de Catherine Potet.
2: À la une de Jeune Afrique cette semaine, le point sur la vie politique en République démocratique du Congo. Bonjour François Soudan.
3: Bonjour Catherine.
2: Les débats politiques sont toujours intenses en RDC et ils le sont particulièrement actuellement au sujet des intentions prêtées à Félix Tshisekedi de se porter candidat à un troisième mandat en 2028. Et la première question que se pose Jeune Afrique, François Soudan, c'est de savoir si cette éventualité est réellement envisageable.
3: Alors essayons Catherine d'éclairer le débat avec quelques questions élémentaires. D'abord, est-ce que Félix Tshisekedi a dit qu'il comptait, lors de la prochaine élection présidentielle, briguer un troisième mandat? La réponse est non, en tout cas pas encore. Ensuite, est-ce qu'il en a l'envie? Je crois que personne n'en doute. Beaucoup de signaux ont été envoyés en ce sens par son entourage politique et lui-même estime que la guerre à l'Est l'a jusqu'ici empêché de donner sa pleine mesure. Alors, si telle est bien son intention, est-ce qu'il en a le droit dans l'état actuel de la Constitution, qui limite à deux le nombre de mandats? La réponse est non. Dès lors, quelle serait la voie à suivre? C'est un grand classique, hein, déjà expérimenté sous d'autres cieux, via une nouvelle constitution soumise à référendum. La loi référendaire, adoptée en juin par les deux chambres avant d'être envoyée pour un second examen, elle apparaît comme un premier pas dans cette direction, Catherine.
2: Et c'est dans ce contexte qu'il y a un peu plus d'un mois, le 17 juillet, Félix Tshisekedi a annoncé la tenue prochaine d'un dialogue national avec l'opposition. Alors un mois plus tard, où en est-on? Que sait-on du contenu de ce projet de dialogue national?
3: Alors, pour le camp présidentiel, ce dialogue national, c'est une manière de décrisper l'atmosphère face à une opposition qui est vent debout, une manière de gagner du temps, de tenir compte des recommandations des médiateurs régionaux, une manière aussi de structurer un bloc national pour faire face à la crise sécuritaire dans l'Est, et pourquoi pas, oui, de réfléchir sur le changement de constitution. Pour l'opposition, c'est tout autre chose, puisque l'objectif sine qua non de ce dialogue est à ses yeux d'obtenir l'abandon pur et simple du projet de réforme de la Constitution perçu comme un tremplin vers un troisième mandat. Autre sujet de discorde, Catherine, la participation ou non à ce dialogue des rebelles de l'AFC M23 et des kabylistes, l'opposition le souhaite, mais pour Félix Tshisekedi, c'est hors de question. Alors les transactions, elles continuaient ces derniers jours, hein, entre le cabinet présidentiel, les représentants des églises sur le format, les participants, mais ne nous faisons pas d'illusions, Catherine, même s'il se tient, les chances de réussite de ce dialogue apparaissent minces, tant les positions et les objectifs des deux camps sont contradictoires.
2: Et on se pose la question plus généralement, François Soudan, du poids de l'opposition aujourd'hui en RDC. Quel est le rapport de force entre cette opposition et le camp présidentiel?
3: Alors, il y a une comparaison qu'on fait souvent avec la période actuelle, ce sont les années 2015-2018. À l'époque, Joseph Kabila avait entrepris de s'octroyer un troisième mandat avant d'y renoncer, devant la mobilisation de la rue quinoise et les pressions de la communauté internationale. Mais comparaison n'est pas raison. Le fer de lance de la contestation face à Kabila, l'UDPS, est maintenant au pouvoir et l'opposition d'aujourd'hui, regroupée au sein de la coalition C64, peine jusqu'ici à mobiliser et à résister aux capacités répressives du régime. On verra à ce sujet ce que donnera la mobilisation annoncée pour le 15 septembre. Et puis surtout, Catherine, cette opposition, elle n'a pas la maîtrise du temps. C'est Tshisekedi qui dicte l'agenda. Quant à la communauté internationale, la donne, elle a changé par rapport à il y a 10 ans. Non sans raison, Tshisekedi est convaincu d'avoir le feu vert de Donald Trump pour un éventuel troisième mandat. Bref, il pense que le rapport de force est en sa faveur, même si le scénario des 2 années à venir est très loin d'être écrit, Catherine.
2: Merci François Soudan. Le point sur la situation politique en RDC, des articles à retrouver sur jeuneafrique.com.
1: Et merci à vous Catherine Potet. L'Afrique, on en parle dans une minute sur la radio du Monde, le journal de l'Afrique avec Nemo Ampis.
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1: Il est 5h30 en temps universel, 6h30 à Kinshasa. Toute l'actualité africaine avec Nemo en piste. Bonjour Nemo.
7: Bonjour Pierre, bonjour à tous.
1: Dans l'est de la RDC, l'épidémie d'Ebola se diffuse plus rapidement que la réponse médicale.
7: Une nouvelle alerte des Nations Unies qui s'engage à faire des efforts pour renforcer l'engagement communautaire face à la maladie, alors que l'on dénombre désormais plus de 2500 morts. C'était au début du mois d'août aux États-Unis. Joseph Kabila a déposé une plainte devant un tribunal fédéral de Washington, épinglé pour son soutien à la FCM23, l'ancien président congolais demande à être retiré de la liste noire du Trésor américain. Amnesty International demande l'ouverture d'une enquête en Zambie après la mort par balle d'un parlementaire. L'ONG dénonce le non-respect des droits humains dans un contexte post-électoral qui se tend de jour en jour dans le pays. Et puis une page Guinée pour refermer ce journal. Conakry qui a officiellement déposé ce vendredi son dossier de candidature pour l'organisation de la CAN de football 2032 ou 2036. Enfin, le portrait de l'artiste Wangen Dimedi, le jeune Guinéen, se produit ce soir sur la scène du Cabaret Vert à Paris. La barre des 2500 décès dépassée en RDC concernant l'épidémie d'Ebola qui sévit dans l'est du pays. Elle progresse de façon exponentielle, alerté ce vendredi Julien Arnès, coordinateur principal des Nations Unies pour Ebola. En à peine un peu plus de 3 mois, l'actuelle épidémie a surpassé celle de 2018-2020 dans la même région qui avait été la plus meurtrière de l'histoire du pays. Lisa Fabian.
8: La moitié des 2500 victimes d'Ebola dans l'est de la RDC sont décédées au cours des 20 derniers jours, a constaté Julien Arnès. Les conditions de mise en œuvre de la réponse sanitaire sont brutales dans cette région.
9: L'épidémie se diffuse plus rapidement que la réponse médicale. Elle couvre une superficie supérieure à celle de la France et tout cela a lieu dans une zone qui est en conflit depuis 3 décennies et qui fait face à d'énormes besoins humanitaires.
8: En 3 mois, 7 fois plus de cas et 5 fois plus de morts ont été recensés en RDC que lors des 3 premiers mois de la plus importante épidémie d'Ebola de l'histoire en Afrique de l'Ouest entre 2014 et 2016. Le bilan s'alourdit chaque jour malgré les moyens déployés.
9: Nous avons 5 programmes opérationnels pilotés par le gouvernement qui visent à renforcer l'engagement communautaire, à consolider la surveillance, notamment le long du fleuve Congo, à doubler le nombre d'équipes chargées des inhumations, dignes et sécurisées, et à tripler la capacité d'accueil des structures de soins.
8: Tout en saluant l'engagement des autorités et du personnel médical sur place, Julien Arnès a appelé au renforcement immédiat de l'aide internationale, alors que le moindre délai rend cette épidémie plus coûteuse et plus mortelle.
7: Lisa Fabian, et j'ajoute qu'un lot de plus de 16 000 doses de vaccin Hervébo est arrivé dans la nuit de samedi à dimanche dans le pays, de vendredi à samedi plutôt. Hervébo, c'est cette solution efficace contre la souche Zaïre de la maladie, mais pas contre la souche Bundibugyo. La veille, l'Organisation mondiale de la santé avait annoncé la mise à disposition de 70 000 doses. L'est de la RDC, où se poursuivent également les combats entre armées congolaises et leurs alliés et l'AFCM23. Et bien cette semaine, de nouvelles discussions ont eu lieu en Suisse entre le gouvernement et le groupe politico-armé. Près d'une semaine d'échanges avec un résultat concret selon les sources jointes par RFI, l'adoption d'un mécanisme chargé de suivre la mise en œuvre de l'accord cadre signé à Doha. Vous en lisez les détails à la une de notre site internet www.rfi.fr. Lui avait d'ailleurs été sanctionné par le Trésor américain pour avoir apporté un soutien financier et logistique à la FCM 23. Eh bien, Joseph Kabila contre-attaque. L'ancien président congolais a, en début de mois, déposé plainte devant un tribunal fédéral de Washington. Plainte qu'a pu consulter RFI et dans laquelle il demande l'annulation pure et simple de son inscription sur la liste noire de l'organisme du département du Trésor américain. Les détails de Pascal Moulégois depuis Kinshasa.
10: Dans sa plainte de 16 pages, l'ancien chef de l'État rejette catégoriquement les accusations de l'administration américaine. Selon ses avocats, la décision prise fin avril par les bureaux de contrôle des avoirs étrangers, l'OFAC, repose sur des affirmations vagues, arbitraires et sans la moindre preuve matérielle. Washington reproche notamment Joseph Kabila d'avoir financé la rébellion de l'AFC, d'avoir incité des militaires congolais à la défection ou encore de s'être installé à Goma sous la protection du M23. La défense répond qu'aucun transfert de fonds ni aucun soldat incité à déserter n'est nommément identifié dans les dossiers. Il rappelle également que sous sa propre présidence, l'armée congolaise avait vaincu ses M23 en 2013. Pour Joseph Kabila, les sanctions américaines ne font que reprendre les récits politiques de ses adversaires à Kinshasa, alors que la justice militaire congolaise l'a déjà condamné à mort par contumace en septembre dernier. En attaquant les départements du Trésor, l'ex-président tente de lever un gel global de ses avoirs et de réhabiliter son image internationale. Dans la presse congolaise, on parle plutôt d'un Kabila qui cherche à savoir ce que Washington est capable de démontrer. Pascal Moulégois, Kinshasa, RFI.
7: Un contexte post-électoral toujours très tendu en Zambie, une dizaine de jours maintenant après les législatives et la présidentielle. Jeudi soir, l'opposant Brian Mundubile, arrivé deuxième du scrutin, a été convoqué par la police alors que les autorités affirment qu'une enquête serait en cours depuis quelques années sur des graves menaces pesant sur la sécurité nationale. Brian Mundubile, qui vit désormais caché, tout comme son colistier, sous la protection d'une organisation internationale. C'est d'ailleurs dans l'une des résidences du chef de l'opposition que le parlementaire Mutotwe Kafwaya a été tué par balle il y a quelques jours lors d'un raid policier. Ce qui a poussé Amnesty International à demander l'ouverture d'une enquête sur cette mort et l'arrêt des arrestations arbitraires. Chidi Leatswe est chargé de campagne régionale pour l'ONG.
11: La mort par balle de l'ex-ministre Mutotwe Kafwaya et l'arrestation de membres de l'opposition le 14 août marquent une escalade troublante dans le non-respect des droits de l'homme en Zambie après les élections générales. Quelles que soient les allégations contre ceux qui sont détenus, les autorités zambiennes ont l'obligation légale de suivre la loi et de respecter les droits humains. Amnesty International demande une enquête rapide, indépendante et impartiale sur ces événements. Nous demandons aussi aux autorités de mettre un terme aux arrestations arbitraires et à ce que tous les détenus aient accès rapidement à leurs avocats et à leurs familles. Ils doivent être inculpés rapidement pour des offenses bien définies ou être relâchés.
7: Chidi Leatswe de l'ONG Amnesty International. C'était vendredi dernier au Tchad. Le président Mahamat Idriss Déby accordait une grâce à 9 opposants, dont l'ancien premier ministre Succès Masra. Une grâce qui n'est pas synonyme de pardon légal, effaçant une peine. C'est ce qu'a déclaré cette semaine l'imam Mahamat, vice-premier ministre chargé de l'administration du territoire et de la décentralisation. Lui qui a précisé que certaines conditions devaient être remplies pour être dirigeant d'un parti politique, parmi lesquels, je cite, la jouissance des droits civiques et politiques. Et pour les membres de l'ancien GECAP, groupe de concertation des acteurs politiques dont faisaient partie les 8 autres opposants graciés, il s'agit là d'une tentative de leur interdire de diriger leur parti. Parmi eux, Max Kemkoy, président de l'Union des démocrates pour le développement et le progrès.
12: Le vice-premier ministre qui est en charge de l'administration du territoire aurait eu la décence et l'humilité qui y va avec de ne pas verser dans l'amalgame et une confusion exagérée en pondant un tel communiqué. La décision, elle n'est assortie aucunement d'une peine accessoire. Si un dirigeant des partis politiques est condamné pour une peine afflictive et infamante ou s'il est condamné pour avoir détourné des fonds publics, en ce moment, la disposition de cet article 11 de la charte des partis politiques dont il fait allusion s'applique. Et là, nous sommes en matière criminelle. Et donc, nous, aucunement, nous ne rentrons pas dans la fourchette. Nous, les leaders de GECAP, nous ne sommes pas poursuivis pour crime. Nous sommes d'abord poursuivis pour des délits. Donc, l'amalgame est là, la confusion aussi. Et ils n'auraient pas dû procéder de la sorte.
7: Max Kemkoy, président de l'Union des démocrates pour le développement et le progrès au Tchad. Il était joint par Victor Cariou. L'actualité du continent en bref. Au Niger, au moins 14 gendarmes et 2 villageois tués hier après-midi à Tessa, dans la région de Dosso. C'est dans le sud du pays, à un peu plus d'une centaine de kilomètres au sud-est de Niamey, la capitale. Une position munitions des forces de sécurité a été pillée et incendiée. Des armes ont également été emportées par les assaillants. Deux ministres limogés en Guinée, Mourana Assouma, ministre de la Communication et de l'Économie numérique, et Mori Kondé, ministre de l'Emploi et du Travail, pourtant considéré comme proche de Mamadi Doumbouya. Le décret présidentiel a été diffusé ce vendredi soir à la télévision nationale. Ces départs interviennent moins d'un mois après le remaniement gouvernemental de fin juillet, au cours duquel les deux ministres avaient été maintenus dans leurs fonctions. On ne connaît pas pour l'heure la raison de ces évictions. La Guinée, qui compte bien prendre sa revanche sur le plan sportif, Conakry, a officiellement déposé son dossier de candidature pour accueillir la Coupe d'Afrique des Nations de football en 2032 ou en 2036. Le Premier ministre Amadou Ouriba l'a signé hier lors d'une cérémonie tenue en présence de plusieurs membres du gouvernement, dont Mamadou Sellou Baldé, le ministre des Sports. Mais pour Franck Simon, consultant pour Radio Foot International, plusieurs défis seront à relever, particulièrement le manque d'infrastructures qui contraignait d'ailleurs le Sili National à jouer ses matchs à domicile, non pas en Guinée, mais au Maroc. On l'écoute.
13: Ouais, c'est ça aussi la problématique. Donc, un pays qui a été obligé très souvent ces derniers temps de s'exiler, d'aller jouer notamment au Maroc, comme actuellement une dizaine de nations s'apprêtent à le faire pour les débuts des éliminatoires de la prochaine CAN, c'est compliqué. C'est compliqué. Je trouve que comment c'est bien, parce que ça veut dire qu'il y a une vraie envie, une vraie ambition, mais je pense que c'est avant tout une ambition politique. Il faut que ça s'accompagne de travaux, mais de travaux importants. Dans les provinces, ça serait bien. Il y a des besoins, on le sait, dans les provinces du pays, mais il va falloir aller très très vite. On sait que de toute façon, le pays aspire à ça. Il y a ce besoin de la jeunesse guinéenne de vivre aussi des choses comme ça, et non plus à distance ou avec les diasporas, mais à l'intérieur.
7: Franck Simon, consultant Radio Foot International. Et puis Guinée encore, mais en musique cette fois, le portrait de Wanjan Dimedi, artiste qui se produit sur la scène du cabaret Sauvage à Paris ce soir, figure de la scène urbaine. Il s'est fait connaître avec une musique qui mêle dancehall, drill et influence urbaine, lui qui s'inspire de la jeunesse guinéenne. Djaruga Aziz Baldé nous raconte son parcours.
14: Du Nedim Guimi, il en a fait sa marque de fabrique, une musique urbaine nourrie par les cultures et les langues de la Guinée. Au micro de l'émission Fait un boucan de RFI, Wanjan Dimedi, le gamin de Wanindara, quartier de la banlieue de Conakry, revendique une identité musicale qu'il décrit comme de l'afro-reggaeton pastoral.
15: Nous, les Peuls, la musique qu'on pratique de plus, c'est la musique pastorale. Je combine cette musique à la base avec de l'afro, mais c'est de l'afro-reggaeton purement pastoral.
14: Derrière Wanjan Dimedi se trouve Thierno Souleymane Diallo, qui a étudié la musicologie à l'Institut des Arts de Morikanté après son bac. Mais son père ne voulait pas le voir dans la musique. Il sera donc obligé de faire de la sociologie, un choix qui finalement nourrit son art.
15: Dans ma musique, je suis trop dans l'effet socio-coto. J'utilise ma sociologie dans ma musique. D'accord. C'est comme Aduna, c'est comme Yurmundiring.
14: Révélé au public en 2016 lors d'un concert du rappeur français MHD à Conakry, Wanjan Dimedi a toujours revendiqué l'influence du Martiniquais Kalash dans sa musique. Ce soir, il se produira sur cette même scène où son idole s'était fait connaître en 2012.

0: Et si vous êtes dans le coin, vous pouvez aller voir ce soir Wanjan Dimedi qui se produit donc sur la scène du Cabaret Sauvage à Paris. Je vous repasse la main, Pierre Oulias.
1: Merci beaucoup, Nemo Ampis. Votre journal Afrique suivi depuis le Togo, la RDC ou encore le Gabon ce matin. Vous nous le dites sur le direct live RFI sur YouTube. Merci à vous. Il est 5h43 en temps universel. Tout de suite, les sports. C'est avec vous, Victor Missistrano, bonjour.
2: Bonjour Pierre, bonjour à toutes et à tous.
1: C'est officiel, la Guinée candidate à l'organisation de la Coupe d'Afrique des Nations de football 2032 ou 2036.
2: Le Premier ministre Amadou Ouriba a déposé hier le dossier de candidature après le camouflet de la CAN 2025 dont l'organisation lui avait été retirée. La Guinée retente donc sa chance, sa candidature pour 2032 s'ajoute à celle conjointe du Burkina Faso, du Mali et du Niger, réunies sous la bannière de l'Alliance des États du Sahel.
1: Pour l'heure, les sélections se tournent vers la CAN 2027, prévue l'été prochain au Kenya, en Ouganda et en Tanzanie.
2: Les qualifications vont débuter dans un mois. On ignore encore qui dirigera l'équipe d'Algérie. Le sélectionneur Vladimir Petkovic a été démis de ses fonctions au début du mois, quelques semaines après l'élimination des Fennecs en 16e de finale du Mondial contre la Suisse. La Fédération algérienne de football n'a toujours pas trouvé de successeur et ne communique pas sur le sujet. Sofiane Anani.
3: À un mois du prochain stage des Verts, le nom du successeur de Vladimir Petkovic n'est toujours pas connu. La fédération algérienne poursuit ses contacts et continue d'étudier plusieurs profils. La piste espagnole, Félix Sanchez et Rafael Benitez, semblent désormais écartées. La FAF s'est ensuite intéressée à plusieurs entraîneurs dont le portugais Paulo Bento. Et ces dernières heures, un autre technicien portugais aurait fait son entrée dans la course. Aucune officialisation pour l'instant, mais cette nouvelle piste pourrait indiquer que la FAF se rapproche enfin d'un accord. Le temps presse. Dans un mois, les Verts doivent retrouver le terrain pour préparer leurs prochaines échéances face à la Zambie et au Burundi. Pour ce prochain stage, l'ancien capitaine des Verts, Antar Yaya, nommé comme adjoint le 1er août dernier, a déjà commencé à préparer le terrain et à suivre les joueurs. Pour l'heure, toujours pas de nom et toujours ce silence radio de la FAF. Mais le compte à rebours est bel et bien lancé. Sofiane Anani, Alger. RFI.
2: L'Algérie débutera sa campagne de qualification pour la CAN de football par deux rencontres contre la Zambie puis le Burundi. Amine Gouiri postulera très certainement départ en trombe pour l'attaquant marseillais, auteur d'un doublé hier soir face à Strasbourg en ouverture de la saison de Ligue 1. Victoire de l'OM 4-0. Autre coup d'envoi, celui de la Première Ligue. Et le champion d'Angleterre a assumé son statut. Arsenal s'est baladé. Victoire 3-0 contre le promu Coventry.
1: De son côté, le Real Madrid lance sa saison ce soir.
2: Ouais, c'est sur le terrain de l'Espagnol Barcelone à 19h30, temps universel. Peut-être les grands débuts en Liga de la recrue phare de l'été, Yann Diomandé. Le grand espoir ivoirien figure dans le groupe de l'entraîneur José Mourinho pour ce premier match. L'ailier de 19 ans qui vient de devenir le joueur africain le plus cher de l'histoire après son transfert en provenance de Leipzig pour environ 125 millions d'euros.
1: Il y a également du rugby au programme. Aujourd'hui, une confrontation entre les deux plus grandes nations de la planète.
2: À un peu plus d'un an de la Coupe du Monde, l'Afrique du Sud, double championne du monde en titre, se mesure à la Nouvelle-Zélande, à Johannesburg, à 15h10, temps universel. Début d'une série de 4 chocs entre les Springboks et les All Blacks en tournée dans le pays. L'emblématique capitaine sud-africain va manquer ce premier match si Akolisi se remet d'une blessure au genou.
1: Et puis enfin, on termine par de l'athlétisme. Les sprinteurs africains ont brillé hier soir à Lausanne, en Suisse.
2: Ils se sont hissés aux 3 premières places du 200 mètres de ce meeting de la Ligue de Diamants. La star du Botswana, Letsile Tebogo, s'est imposée en 19 secondes 87, course impressionnante du champion olympique 2024 qui s'est complètement relâché sur les 30 derniers mètres, Pierre. Il devance le Sud-Africain Dombile et le Zimbabwéen Charamba.
1: C'était les sports avec Victor Missistrano. Merci beaucoup Victor, on vous dit à tout à l'heure. Tout de suite la presse sur RFI. La revue de presse internationale avec vous, Catherine Potet. Bonjour Catherine.
4: Bonjour Pierre.
1: À la une, Donald Trump dans le viseur des démocrates.
4: Oui, aux États-Unis, bien qu'affaibli par le rouleau compresseur Donald Trump, les démocrates n'ont pas dit leur dernier mot. Ils se projettent dans le temps, nous apprend le Wall Street Journal, après l'élection de mi-mandat en novembre, lors de laquelle ils espèrent remporter la Chambre des représentants. Et ils ont déjà établi une douzaine de cibles d'enquêtes préliminaires visant Donald Trump, qu'ils pourrait mettre en œuvre en cas de victoire, comme la gestion de la guerre en Iran ou encore ses liens avec le criminel sexuel Jeffrey Epstein. Les démocrates veulent aussi enquêter sur les cas de figure où Trump aurait tiré profit de sa présidence, notamment par le biais des activités commerciales de sa famille à l'étranger et de ses investissements dans les crypto-monnaies. Le représentant démocrate de Californie, Robert Garcia, a ainsi estimé « Je pense que notre principal problème sera celui de la corruption de Trump et de sa famille ». Mais ce n'est pas tout. La députée progressiste de New York, Alexandria Ocasio-Cortez, estime, elle, que les démocrates devraient aussi enquêter sur les problèmes très concrets des Américains. Elle évoque notamment le système de santé et la manière dont, dit-elle, les monopoles font grimper les coûts et les tarifs.
1: À lire dans le Guardian à présent le procès d'une des dernières militantes pro-démocratie de Hong Kong.
4: Elle s'appelle Chow Hang Tung et elle est détenue depuis 2021. Ce qui ne l'empêche pas d'écrire, nous explique le quotidien britannique, sur des sujets aussi variés que la mode, la place Tiananmen ou encore le sens de la liberté. Elle a notamment écrit d'un ton ferme, dans un lieu comme la prison où tout ce qui est personnel disparaît, il est d'autant plus important de préserver tous les moyens de s'exprimer. Ne laissez pas l'uniforme, les règles impersonnelles, les codes vestimentaires, les horaires et les exigences comportementales vous briser et faire de vous un citoyen modèle. Et elle suscite l'admiration, notamment celle d'un avocat hongkongais qui vit désormais en exil, Kevin Yam, selon lequel Chow Hang Tung n'a peur de rien ni personne. Son exemple et son inspiration sont, dit-il, essentiels pour ne pas perdre espoir et garder le moral. Quant au fiancé de la jeune femme, Wu, il ne peut plus correspondre avec elle depuis le mois de janvier et il s'exclame « C'est encore pire qu'en Chine continentale où les prisonniers politiques peuvent communiquer avec leur famille ». Chow Hang Tung encourt une peine de 10 ans de prison pour incitation à la subversion.
1: En France, après la canicule et les incendies qui ont ravagé des milliers d'hectares de forêt, se pose désormais la question de la chasse.
4: C'est le quotidien Libération qui s'est penché sur cette question et nous explique qu'à quelques semaines de la réouverture de la saison, associations et citoyens réclament la suspension de la chasse dans les territoires concernés. En illustration, la photo d'un petit oiseau posé sur une branche calcinée. Une pétition pour interdire la chasse dans les forêts où le feu a fait des ravages parmi la faune sauvage a recueilli 450 000 signatures en un mois, précise Libération. Mais les chasseurs ne sont pas de cet avis. L'un d'eux assure qu'ils n'ont à recevoir de consignes de personne. D'autres semblent plus compréhensifs. La Fédération nationale des chasseurs défend des discussions au niveau local et au cas par cas. Quant au gouvernement, il renvoie la balle au préfet, explique Libération. De son côté, Bruno Valentin, l'auteur de la pétition aux 450 000 signataires, attend toujours une réponse du gouvernement. Il voit dans son silence de l'irrespect pour les citoyens français qui ont signé.
1: La revue de presse internationale avec Catherine Potet. Merci beaucoup Catherine. Il est 5h51 en temps universel. Hey Newton, Ahmed Barry m'a rejoint en studio pour nous livrer son regard sur l'actualité internationale, celle qui a retenu son attention cette semaine. Bonjour à vous.
5: Bonjour Pierre Audias.
1: 200 soldats maliens prisonniers à Kidal depuis plus d'un an, 82 libérés le 13 août. Et pour les récupérer, Bamako a dû reparler avec ceux avec qui il avait coupé les ponts.
5: Comment ils ont été libérés, on ne le dit pas clairement, c'est le bazar. On ne voit pas tous les médiateurs, on voit juste les résultats. Le notable Touareg, qui négocie un émir émirati contre 50 millions de dollars versés au JNIM, un diplomate marocain qui aide pour l'otage français Yann Vézilier, un président congolais Sassou Nguesso, qui parle au FLA. Bamako, qui revendiquait la souveraineté totale, a dû laisser d'autres pays négocier à sa place, jusqu'à gracier un Français condamné à 20 ans par sa propre justice. Oubliez aussi la victoire totale, surtout avec la montée en puissance des groupes armés, le FLA, mais surtout le JNIM, qui inquiète très sérieusement.
1: À Moscou, manœuvre donc pour ramener Alger, décidément incontournable.
5: Au centre de ce bazar, il y a Alger. Alger, par ses réseaux, toujours a été donc celui qui parle aux Touaregs, à ses Touaregs donc, et aux Touaregs maliens plutôt, et aux Jnim. Bamako avait rompu avec lui, il est obligé d'y revenir. Et les Maliens reviennent vers les Algériens parce que Moscou les pousse. Depuis la défaite de Tinzawaten en juillet 2024, la Russie porte l'armée malienne comme un boulet. Lavrov l'a dit à Niamey, vos armées sont fébriles, la Russie aide dans les limites de ses moyens. C'est l'aveu évidemment que Moscou craint de s'enliser. Pour Moscou, il n'y a que deux solutions, ramener la CEDEAO et ramener Alger. Il faut Alger pour parler à la fois au FLA et au JNIM et aussi à une partie de l'opposition malienne. Le Mali revient vers Alger par la petite porte des prisonniers en attendant la réconciliation avec la CEDEAO.
1: Et pour Assimi Goïta, revenir vers Alger, c'est manger son totem.
5: Il en mange trois précisément. Un, il se rabiboche avec Alger, qu'il accusait d'ingérence. Deux, il doit s'accommoder du Maroc, l'ennemi d'Alger, mais qui a les traits donc du pays frère qui a aidé à libérer l'otage français. Il faut donc jongler entre deux rivaux qui se détestent. Trois, il doit laisser Sassou Nguesso, un homme que les dirigeants de l'AES considèrent comme le dernier des Mohicans de la France-Afrique, jouait les médiateurs pour le FLA. Au nom de la souveraineté totale, Goïta pensait avoir le choix des interlocuteurs. Le voilà obligé de parler à tout le monde pour récupérer ses hommes. Au Sahel, c'est la preuve de l'échec du tout militaire. Les médiateurs ont eu plus de résultats en quelques jours que les bombardements de drones depuis avril 2025. Conséquence, il faut diluer la souveraineté.
1: Le cavalier seul du Mali à l'épreuve des réalités géopolitiques, c'était le sujet de votre regard, Newton Ahmed Barry. Merci à vous et à tout à l'heure. 5h55 en temps universel. Et c'est un quatuor sénégalais qui est en playlist et qui va nous emmener jusqu'au journal de 6h. Il s'appelle Veji, Miagissé, Jaman et Oumigueye. Et il signe le titre Lima Beugedoun qui évoque les difficultés que peuvent rencontrer les jeunes filles en matière de scolarisation au Sénégal. C'est le choix de nos programmateurs ce samedi.

0: 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La suite sur la radio du monde, c'est un nouveau journal, celui de Gaëtan Plenet, et c'est dans tout juste une minute.
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0: Il est 2h à Washington, 6h en temps universel. 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
1: Pierre Boudias.
0: Et le retour de l'actualité avec Gaëtan Plenet. Bonjour Gaëtan.
5: Bonjour Pierre, bonjour à tous.
0: Et on est à Kiev dans un instant.
5: Après une nouvelle nuit de frappes et de peur dans la capitale ukrainienne, au moins un mort et plusieurs blessés. À Oulan-Bator en Mongolie, les négociateurs achèvent ce samedi leur première semaine de discussion à la COP17 contre la désertification. On va faire un petit point, même si pas de grandes annonces pour l'instant. On va parler aussi des nouveaux droits de douane américains qui viennent d'entrer en vigueur contre des produits canadiens. On sera à Maurice auprès des centres d'appel un petit peu chamboulés après l'interdiction du démarchage téléphonique non consenti en France. La France ou LFI poursuit ses universités d'été et se voit déjà à l'Élysée.
0: C'est presque une macabre tradition depuis quelques années en Ukraine, des frappes russes à l'approche de la journée de l'indépendance.
5: Ce sera lundi, et si le pays est en alerte maximum, eh bien ça n'empêche pas les attaques. Il y en a eu à nouveau cette nuit à Kiev, où les autorités font état d'un mort et de plusieurs blessés. Emmanuel Chasse, vous êtes notre correspondante dans la capitale ukrainienne, et une fois de plus, la nuit a été difficile pour les habitants.
6: Oui, alors les frappes ont commencé vers 1h30 du matin et Ukrzaliznitsia, la compagnie des chemins de fer ukrainiens, a confirmé ce matin la mort de l'un de ses employés en précisant que l'une des frappes a eu lieu au même moment ou même quelques secondes avant le déclenchement de l'alerte aérienne. Au cours de la nuit, d'autres infrastructures ferroviaires ont aussi été endommagées dans la région d'Odessa. Et ces frappes, elles interviennent au lendemain d'une attaque contre le plus grand centre commercial de Kryvyi Rih dans le centre du pays. C'était une double frappe, donc 2 drones lancés à 30 minutes d'intervalle pour tuer un maximum de personnes. Le bilan est déjà lourd, 16 morts, 130 blessés. Il pourrait encore augmenter puisqu'il y a ce matin toujours une dizaine de personnes portées disparues.
5: Et ces nouvelles frappes, Emmanuel, elles interviennent alors que le nombre de civils tués n'a jamais été aussi élevé depuis le printemps 2022.
6: Absolument. Donc, selon un rapport de l'ONU, l'été est particulièrement meurtrier. Ici, en juillet, au moins 437 civils ont été tués. Plus de 2600 ont été blessés. C'est 30% de plus qu'en juin et 70% de plus qu'en juillet 2025. Et ces chiffres, ils reflètent le coût humain des pénuries d'équipements d'interception aérienne auxquels l'Ukraine fait face en ce moment.
5: Merci Emmanuel Chasse, en direct de Kiev.
0: Le président turc Recep Tayyip Erdogan est un dictateur antisémite selon le premier ministre israélien.
5: Qui lui joue de tactique politique mesquine d'après Ankara. Échange d'amabilité entre les deux pays depuis hier, depuis que la Turquie a émis un mandat d'arrêt international contre Benjamin Netanyahou dans le cadre d'une enquête sur l'interception de la flottille pour Gaza. C'était en mai dernier, plus de 400 membres d'équipage avaient été emmenés de force dans l'État hébreu, détenus puis expulsés. Certains avaient fait état de violence.
0: Une coalition internationale pour un pastoralisme durable, c'était l'une des ambitions de départ de la présidence mongole de la COP17 contre la désertification.
5: Encore une journée de discussion ce samedi et on en sera à mi-parcours. Et pour l'instant, rien de concret, pas de grandes annonces. C'est des blocages qui subsistent, notamment du côté russe et américain. Or, il y a urgence. Entre 40 et 75% des terres mondiales sont dégradées et ça s'accélère fortement depuis quelques années. Alors, l'une des solutions c'est l'agroécologie. On vous en parlait hier avec le succès d'un programme au Sénégal pour développer cette agriculture respectueuse de l'environnement. Oui, mais gare à ne pas céder aveuglément à l'optimisme, car la mise en place de cette pratique à grande échelle est loin d'être chose facile. Il y a des contraintes, beaucoup, et des réticences aussi, quelques-unes, et pas toujours fondées d'ailleurs. Claude Arsène Savadogo est le président de Bioprotect, une entreprise qui développe des engrais biologiques au Burkina Faso.
7: Cette crainte selon laquelle l'agroécologie ne peut pas nourrir le monde, au fait, amène les autorités à orienter les politiques d'appui technique d'encadrement vers les solutions conventionnelles. Donc, le technicien d'agriculture, durant sa formation, va beaucoup mettre l'accent sur tout ce qui est agriculture conventionnelle, donc les engrais, les pesticides, etc. Donc, quand le producteur va être face à un problème, ben son premier réflexe ça sera de proposer des solutions conventionnelles plutôt que des solutions agroécologiques, parce qu'elle a été conditionnée comme ça. Et l'autre élément également important, et c'est la disponibilité de la main-d'œuvre. Les exploitations sont très peu mécanisées. Donc, du coup, si tu n'as pas de main-d'œuvre, tu te rabats sur les herbicides, sur autres traitements chimiques pour pouvoir entretenir ton champ. Et puis, nous sommes passés d'une agriculture productrice d'aliments, de nourriture, à une agriculture qui doit produire de l'argent. Parce que le capitalisme est rentré en fond dedans. Donc, voici vraiment les problèmes majeurs, hein, qui freinent vraiment la mise à l'échelle de l'agroécologie.
5: Des propos recueillis par Igor Strauss, et je le disais, encore une journée de discussion aujourd'hui à cette COP17 à Ulaanbaatar, et puis repos demain avant le début de la deuxième semaine.
0: Discuter, le Canada et les États-Unis l'ont fait ces derniers jours.
5: Mais sans succès, pas d'accord commercial. Ce matin, passé 4 heures en temps universel, c'était pourtant l'ultimatum qui avait été fixé par Donald Trump avant l'entrée en vigueur de nouveaux droits de douane. Eh bien, ils sont désormais bel et bien d'actualité. 50% de surtaxe sur des produits canadiens tels que le ciment ou les crosses de hockey, ça représente 20 milliards de dollars d'importations canadiennes. Les deux pays s'accusent mutuellement d'avoir fait capoter les négociations. Le Canada appliquera des droits de douane équivalents au dollar près afin de protéger nos travailleurs et nos entreprises, a prévenu le Premier ministre canadien Mark Carney.
0: Et si Gaëtan, les relations se tendent encore davantage entre Washington et Ottawa, les États-Unis cherchent à reconquérir du terrain en Amérique du Sud.
5: Ainsi, au Pérou, l'ambassadeur, un proche de Donald Trump, fait tout pour contrecarrer les plans de la Chine, aujourd'hui premier partenaire commercial du pays. Et avec un phénomène climatique d'El Niño qui s'annonce dévastateur, les États-Unis voient l'opportunité de se rapprocher encore un petit peu plus de Lima, Martin Chabal.
8: Mieux vaut prévenir que guérir, c'est la logique adoptée par les États-Unis au Pérou en prévision du phénomène climatique El Niño. L'ambassadeur américain Bernie Navarro a présenté ses premières mesures pour aider le Pérou.
9: Les États-Unis enverront un navire hôpital en février dans les eaux péruviennes, parce que c'est là que l'on aura le pic d'El Niño.
8: Mais ce n'est pas un hasard si Bernie Navarro s'implique autant dans la gestion de la future crise. Depuis son arrivée au Pérou, il y a plus d'un an, il s'active pour faire des États-Unis un partenaire majeur, plutôt que la Chine, très influente dans le pays.
9: Le président Trump m'a aussi donné les moyens de mobiliser toutes les ressources nécessaires pour soutenir les questions de sécurité. Le président Trump sait qu'avec la sécurité vient la stabilité et un Pérou stable, c'est bien pour les États-Unis.
8: Un projet qui semble ravir la nouvelle présidente Keiko Fujimori. En poste depuis moins d'un mois, elle semble être sur la même longueur d'onde que l'ambassadeur américain, qu'elle a d'ailleurs rencontré juste avant son investiture. Et comme un symbole pour l'une de ses grandes premières mesures en tant que présidente du Pérou, Keiko Fujimori a signé un contrat $1 milliard avec Coca-Cola, qui a aussi promis de fournir de l'eau pour les futurs sinistrés d'El Niño. Martin Chabal, Lima, RFI.
0: Des affirmations vagues, arbitraires et sans la moindre preuve matérielle.
5: Voilà ce que dénoncent les avocats de Joseph Kabila dans une plainte déposée devant un tribunal fédéral de Washington et que RFI a pu consulter. L'ex-président congolais réclame l'annulation de son inscription sur la liste noire de l'OFAC, un organisme du département du Trésor des États-Unis chargé de gérer les sanctions économiques. Les Américains accusent Joseph Kabila d'avoir financé les rebelles du M23 et de l'AFC, l'alliance Fleuve Congo. L'ex-chef de l'État congolais estime, lui, que ces sanctions reprennent le récit politique de ses adversaires à Kinshasa, rappelant que la justice militaire congolaise l'a condamné à mort par contumace. C'était en septembre dernier.
0: C'est entré en vigueur il y a une dizaine de jours en France, l'interdiction du démarchage téléphonique non consenti.
5: Et c'est tout un pan de l'économie mauricienne qui risque d'en souffrir, car le marché français représente plus de la moitié des activités des centres d'appel à Maurice. Alors pour diversifier leurs services et éviter des licenciements massifs aussi, ces centres ont dû revoir leur copie. Correspondance à Port-Louis de Patrick Hilbert.
10: L'adaptation a commencé avant l'entrée en vigueur de la nouvelle réglementation française. Chez EuroCRM, l'une des principales entreprises du secteur, les appels commerciaux aux particuliers ont été fortement réduits et reposent désormais sur des contacts ayant donné leur accord au préalable. Kunal Debidine, directeur Business Unit chez EuroCRM.
7: Depuis 18 mois, nous travaillons sur notre positionnement afin de limiter au maximum l'impact de cette nouvelle réglementation sur les démarchages téléphoniques. Nous avons donc progressivement repositionné nos activités et aujourd'hui, le B2C en appel sortant ne représente plus que 25% de notre activité globale.
10: Au-delà de la prospection, le secteur accélère sa diversification vers des activités à plus forte valeur ajoutée, explique Jenny Chan, présidente de l'Outsourcing and Telecommunications Association of Mauritius, qui regroupe les entreprises du secteur.
11: Pour les centres d'appel à Maurice, c'est évidemment un changement important, mais le secteur a su anticiper ces évolutions et prendre les mesures nécessaires comme s'assurer du consentement. Et nous avons aussi saisi cette occasion pour accélérer une transformation qui était déjà engagée. Notre portefeuille de services s'est considérablement diversifié.
10: La France reste un marché stratégique, mais les opérateurs mauriciens cherchent désormais à élargir leur clientèle, notamment vers d'autres pays francophones et anglophones. Patrick Hilbert, pour lui, RFI.
0: À 8h10 ici à Paris, même heure à Châteauneuf-sur-Isère, dans la Drôme. C'est là-bas que la France insoumise tient ses universités d'été.
5: Troisième jour ce samedi avec à nouveau des ateliers et des conférences. En ligne de mire, la présidentielle de l'an prochain. La formation de Jean-Luc Mélenchon, qui a lancé sa campagne depuis plusieurs mois déjà, est optimiste. Voire très optimiste, Victorien Vuillaume.
12: L'année prochaine, la 6e République commence, dixit Antoine Léaumont. Dans 8 mois, on gouverne, écrit la députée Clémence Guettet. Je battrai Marine Le Pen ou n'importe qui d'autre, ça c'est Jean-Luc Mélenchon lui-même, le mois dernier. Il faut dire que de nombreux voyants sont au vert. La formation est la seule à gauche à avoir lancé sa campagne avec un programme et une équipe identifiée. Des écologistes sont tentés de rejoindre l'aventure. Jean-Luc Mélenchon est donné aux portes du second tour dans les sondages. Et puis la cuvée 2026 des amphis promet de belles images au vu de l'affluence. En coulisses toutefois, un cadre insoumis se montre plus nuancé. Cette fois-ci, les conditions pour la victoire sont réunies, mais il n'y a rien d'inéluctable, reconnaît le député. Cette année, je vois plein de gens que je ne connaissais pas, s'enthousiasme un autre qui voit là la démonstration d'un élargissement de la base électorale insoumise. Quant aux sondages qui mettent en difficulté Jean-Luc Mélenchon en cas de second tour avec Marine Le Pen, un haut gradé les balaye d'un revers de main. Je ne dis pas que ça fera plaisir aux macronistes et à certains à gauche, ils ne dormiront pas bien avant, mais ils voteront pour nous. Châteauneuf-sur-Isère, Victorien Vuillaume, RFI.
0: Et cette rentrée politique, on en parle dans moins de 10 minutes avec notre invité, le politologue Benjamin Morel. Une question pour finir, Gaëtan, est-ce que c'est un homme ? Ce n'est pas une question posée aux universités d'été, mais sur une scène au Festival international du théâtre de rue d'Aurillac.
5: Dans la pièce Super Mal de la chorégraphe libano-palestinienne Nancy Naous, qu'est-ce qu'un homme ? Demande-t-elle. Donc une pièce pour déconstruire les codes, Noémie.
13: Pectoraux saillants, il gifle l'air et boxe, comme une démonstration de force et de virilité. Seul en scène, le danseur Nadim Barsoun interprète un homme, un vrai, un super mâle, le titre de la pièce de Nancy Naous.
14: Ça vient de mon histoire, ça vient de mes résistances à moi. Nous sommes une famille de 3 filles et un garçon. Donc le garçon qui a été tant attendu, le garçon qui va porter le nom de la famille. Il y avait et il y a toujours autour de lui une certaine admiration, une certaine glorification qui m'a toujours énormément interrogée.
13: Le supermâle s'attendrit peu à peu. Ses gestes s'alanguissent, ses vêtements tombent, il dévoile sa vulnérabilité et esquisse sensuellement quelques pas de dabke, danse traditionnelle du Moyen-Orient.
14: Qui décide comment un homme doit se comporter? Qui décide comment un corps d'homme doit bouger dans l'espace? Donc en fait, questionner toutes ces injonctions-là et ouvrir des portes en disant qu'en fait, il n'y a pas une seule et unique définition de ce que peut être un homme.
13: Cette pièce est le 2e volet d'un projet sur la masculinité. Après le duo, Dresse-le pour moi. Noémie Leweller, Aurillac, RFI.
5: Et à Aurillac, comme à Paris, il est 8h13.
0: Et c'était votre journal Gaëtan Plenet. Merci beaucoup. On vous retrouve à 10h. Tout de suite, les sports. Et c'est avec Victor Missistrano. Victor, c'est parti pour une nouvelle saison du championnat de France de football. Le Paris Saint-Germain, quintuple tenant du titre et le grand favori à sa propre succession.
15: Et hier soir, c'est à Marseille que le coup d'envoi de cette saison de Ligue 1 a été donné. Début en fanfare de l'OM, vainqueur de Strasbourg 4-0. Tout s'est débloqué en seconde période avec un doublé de l'international algérien Amine Gouiri, le jeune Kélian Abdallah, auteur de son premier but en Ligue 1, et Pierre-Emile Højbjerg ont eux aussi marqué en fin de partie. Les Marseillais ont évolué en supériorité numérique après le carton rouge du Marocain Samir El Mourabet à l'heure de jeu. Et avec ce large succès, l'entraîneur Bruno Genesio est arrivé cet été, signe une première réussite.
16: C'est une bonne entrée en matière, on a fait un match, je pense, sérieux. On a réussi sur la durée à les user avec une bonne maîtrise technique. Les situations en première mi-temps, on manquait peut-être un petit peu de présence devant le but. Et en deuxième, on a débloqué assez rapidement, ce qui, je pense, nous a libérés. Après, on a profité de la supériorité numérique.
15: Bruno Genesio, le nouvel entraîneur de l'OM, au micro de nos confrères de Ligue 1+.
0: Suite de cette première journée de Ligue 1 cet après-midi à Lens, chez le vice-champion de France.
15: Les 100 et or restent sur une saison épatante, ponctuée par une deuxième place de Ligue 1 et une victoire en Coupe de France, la première de l'histoire du club. Un titre qui leur a offert le droit de disputer le trophée des champions qu'ils ont remporté dimanche dernier face au PSG 1-0. Certes, les Lensois se sont séparés de plusieurs joueurs, dont le milieu malien Mamadou Sangaré, vainqueur du prix Marc-Vivien Foé de meilleur africain de Ligue 1. Mais au moment de débuter ce nouvel exercice contre Auxerre, cette équipe a-t-elle changé de statut? Écoutez la réponse du latéral gauche Mathieu Hudol.
17: Je ne sais pas si on a changé de statut, mais forcément quand on a le Paris Saint-Germain en France, c'est difficile d'attraper des trophées. Le fait de le faire sur les deux derniers trophées, c'est une très belle chose, et qui plus est, ces deux trophées qui manquaient au club, donc pour le collectif, c'est quelque chose de grand qu'on a pu faire. Maintenant, on sait qu'on ne veut pas s'arrêter là et continuer à performer sur la saison à venir, que c'est déjà du passé. Le foot, ça avance très vite et qu'il faut se concentrer sur les futurs objectifs. La performance qu'on a pu faire sur notre dernier match nous permet d'aborder cette nouvelle saison avec beaucoup de confiance. Mais on sait malgré tout que c'est un tout autre match et une nouvelle compétition qui démarre. Il va falloir l'attaquer de bon pied contre Auxerre.
15: La J-Auxerre entraînée désormais par Will Steele, ancien coach du RC Lens. Coup d'envoi de ses retrouvailles à 15h15, temps universel.
0: Hier soir, Victor, le championnat d'Angleterre faisait également sa rentrée.
15: Tenant du titre, Arsenal a écrasé Coventry 3-0 grâce à des buts de Kai Havertz, Bukayo Saka et du capitaine Martin Odegaard. Ce soir en Espagne, c'est le Real Madrid qui débute sa saison de Liga. Premier rendez-vous officiel de José Mourinho. 13 ans après son premier passage, l'entraîneur portugais est de retour pour tenter de relancer le club après deux saisons sans titre majeur. Kylian Mbappé et ses coéquipiers jouent à Barcelone sur le terrain de l'Espagnol. C'est à 19h30, temps universel.
0: Et puis en cyclisme, après le Giro et le Tour de France, place au troisième et dernier grand tour de l'année, la Vuelta.
15: Oui, c'est le grand départ aujourd'hui du Tour d'Espagne qui s'élance une fois n'est pas coutume de Monaco. Immense favori, le quintuple vainqueur du Tour de France, le Slovène Tadej Pogacar, va tenter de remporter cette course pour la toute première fois.
0: L'extraterrestre va-t-il tout rafler? Merci beaucoup Victor Missistrano pour les sports. Il est 6h16 en temps universel. Menace sur l'information, votre rendez-vous du samedi consacré à la liberté de la presse. Aujourd'hui, on s'intéresse au journalisme environnemental, car Reporters sans frontières a récemment formulé 10 recommandations pour renforcer la protection d'un journalisme fiable et indépendant sur les enjeux environnementaux. L'ONG internationale appelle la France et tous les États à mettre en œuvre des politiques publiques concrètes pour protéger les journalistes spécialisés dans l'environnement et le climat. Alors pourquoi? Parce qu'ils sont de plus en plus soumis à des pressions aux formes variées. Juliette Pietraszewski, vous avez rencontré des reporters qui nous racontent cette censure qui passe parfois par des voies légales.
18: Accès au terrain restreint, insécurité des sources, harcèlement ou encore violence physique, la liste des pressions à l'encontre des journalistes environnementaux est longue. Morgane Large, journaliste française dans une radio locale basée en Bretagne, en a fait les frais. Lors de sa participation à un documentaire en 2020 sur l'agriculture intensive, elle est victime de plusieurs actes malveillants.
19: Le soir même de sa diffusion, j'ai vu apparaître des menaces sur les réseaux sociaux, et puis mes animaux mis en divagation, et puis les portes de la radio fracturées, et puis mon chien empoisonné. On a desserré les boulons d'une roue de ma voiture pour que j'aie un accident.
18: Des pressions certaines pour tenter de limiter sa liberté d'informer. Ce sont pourtant bien des faits dont il est question, explique Morgane Large.
19: On pourrait se dire, ben non, je vais pas parler de ce sujet. C'est vrai que ça fâche tout le monde. Mais on est sur le terrain, confronté à des gens malades, des pesticides par exemple, qui eux vivent des réalités complètement tragiques. Je pense qu'on a aussi un devoir par rapport à ces gens-là, non seulement de donner à entendre leur récit, mais quand on traite des sujets, de ne jamais les oublier. Si on peut faire ce métier-là sans rappeler la dangerosité des pesticides, bon, faut m'expliquer comment on fait, mais moi je ne sais pas faire ça.
18: Certains journalistes environnementaux peuvent aussi être la cible de procédures bâillons. Une action judiciaire pour décourager la critique sur des sujets d'intérêt général. Christian Falleron est journaliste cofondateur d'un média d'investigation breton, Splan, spécialisé dans l'industrie porcine.
20: À partir du moment où on parle d'environnement, il y a aussi derrière la remise en cause d'un système. Et en Bretagne, c'est un système agroalimentaire qui est très fort. Malgré, là encore récemment, un rapport de la Cour des comptes qui dit clairement qu'il faut changer de mode, dit clairement qu'il faut changer de modèle, eh ben on a des élus et un lobby qui a du mal, lui, à entendre.

0: d'informations fiables sur ces sujets.
1: Et le temps presse alors que des études montrent que les entreprises du secteur des énergies fossiles mènent des campagnes de désinformation depuis de nombreuses années, rappelle RSF.
2: Juliette Pietraszewski menace sur l'information. Il est 8h20 à Paris. Pas de trousse, de cartable ni de stylo, mais des ambitions et des interrogations pour les partis politiques français en cette fin de mois d'août. Ils sont nombreux à faire leur rentrée cette semaine, notamment à gauche. Ça se passe à Grenoble, dans le sud-est, pour les écologistes. Les insoumis ne sont qu'à une centaine de kilomètres de là, à Châteauneuf-sur-Isère, dans la Drôme. Deux formations qui s'interrogent sur une éventuelle alliance à quelques mois de la présidentielle, tandis qu'au centre-droit, deux figures continuent de batailler pour s'adjuger le leadership. On en parle ce matin avec notre invité. Bonjour Benjamin Morel.
3: Bonjour.
2: En ligne avec nous, vous êtes politologue, maître de conférences en droit public à l'Université Paris-Panthéon-Assas. Merci d'avoir accepté l'invitation de RFI. C'est donc l'heure pour les forces de gauche de revenir de vacances. Côté écologiste, on appelle ça les journées d'été. Pour les insoumis, ce sont les amphis d'été. Alors, pour nos auditeurs qui ne sont pas forcément des spécialistes de la politique française, est-ce que vous pouvez nous dire à quoi servent ces rassemblements de la fin de l'été, surtout à l'aube d'une année électorale qui s'annonce déterminante?
4: Originellement, les universités d'été, comme leur nom l'indique, ça servait essentiellement à faire de la formation militante. Vous formiez une base militante et puis c'est un moment où des militants de toute la France se rencontraient. Donc vous construisiez une cohésion de parti, une culture de parti. Les grands chefs à plumes rencontraient les militants de base, ce qui permettait également de créer ce lien entre la base et le sommet. Maintenant, les universités d'été ont un peu muté. Disons que le but de formation militante reste là. On faisait toujours des tables rondes et tout, qui s'adressent à tous les militants. Mais évidemment, il y a un côté affichage politique, il y a un côté également marquage de l'actualité politique important pour les différents mouvements. Ça leur permet de commencer l'année, d'attirer l'œil des médias, de faire passer des messages. Et donc aujourd'hui, c'est devenu aussi une rentrée médiatique.
2: Alors, l'année qui s'annonce est une année d'élection présidentielle. La grande question qui occupe cette rentrée à gauche, c'est celle notamment du positionnement des écologistes. Pour leur moment, leur secrétaire générale Marine Tondelier est candidate à ce scrutin présidentiel. Mais pour beaucoup, la vraie question, c'est celle du choix entre une alliance avec la France insoumise ou bien avec la gauche, disons, social-démocrate. Est-ce que les Verts, malgré la candidature de leur patronne, sont cantonnés en ce moment à ce rôle de faiseur de roi à 8 mois à peu près de ce scrutin présidentiel?
4: Alors, de faiseur de roi, c'est pas tout à fait évident. On sait que les écologistes, évidemment, apportent potentiellement quelques électeurs. Mais je dirais que la force centripète dans le cas d'une campagne qui crée un effet de vote utile fait que, quels que soient les ralliements, in fine, eh bien, vous avez des mouvements électoraux. Par exemple, la dernière fois, vous aviez eu un candidat Europe Écologie Les Verts, Yannick Jadot. Il n'a pas pu franchir la barre des 5% et une grande partie des électeurs écolos avaient voté Jean-Luc Mélenchon. La grande question, c'est est-ce qu'aujourd'hui, on aura à nouveau cet effet de vote utile? En effet, pour le reste, on a un parti qui est en fait divisé en trois, entre une partie du parti qui espère une candidature autonome derrière Marine Tondelier, qui elle-même déclencherait un effet vote utile en sa faveur, au moins dans l'espace de la gauche au RLFI, et une partie qui souhaiterait plutôt un accord directement avec les insoumis, avec derrière une réflexion simple, c'est que beaucoup de députés écolos qui siègent actuellement ne siégeraient pas sans accord avec la France insoumise, et demain, après les présidentielles, il y aura sans doute des législatives. Partir contre les insoumis, c'est prendre le risque de ne pas avoir d'accord avec eux, et donc beaucoup de sièges qui sautent. Et de l'autre côté, vous avez une partie du parti qui souhaite, lui, plutôt un accord avec les socialistes, considérant qu'il faut solidifier un bloc non insoumis à gauche et essayer de construire une offre concurrente à celle qui est celle de Jean-Luc Mélenchon aujourd'hui.
2: Ah, le problème justement, Benjamin Morel, c'est que côté gauche, disons à tendance encore une fois socialiste, ça se bouscule, hein, Raphaël Glucksmann, François Hollande, Ségolène Royal, pour ne citer qu'eux. Pourtant, le temps presse, elle doit commencer à s'inquiéter de ne pas réussir à se trouver un ou une candidate, cette gauche-là, alors qu'en face, on s'organise petit à petit.
4: On a l'impression que la campagne est très avancée, mais si on regarde les précédentes de campagne, on est encore très très tôt. Hein. Les primaires des grands partis ont souvent lieu plutôt à l'automne, voire même à l'hiver. Hein. Souvenez-vous, la primaire socialiste en 2017, elle a lieu au mois de décembre. En règle générale, elles ont souvent lieu au mois d'octobre, ces primaires, ou novembre. Donc, on est quand même très très

0: tôt dans la campagne, il n'est pas paniquant pour un parti de ne pas avoir aujourd'hui de candidats. Le problème est beaucoup plus le mode de sélection, si vous voulez. L'important, c'est pas tant le moment, mais c'est le comment.
1: Primaire
0: Et
1: ou
0: là, en
1: pas?
0: effet, ben, aujourd'hui, on a en effet des logiques de sélection qui sont assez dysfonctionnelles. Alors, évidemment, au sein du PS, il est envisagé une forme de primaire, mais le cadre de cette primaire est quand même très restreint. Le PS n'est plus la force hégémonique qui pouvait hier imposer son candidat. Est-ce que les écolos rentreront in fine derrière eux? On vient de le dire, c'est pas évident. Est-ce que toutes les candidatures atomisées tout autour rentreront dans cette logique? C'est pas évident. Quid de Raphaël Glucksmann? Est-ce qu'il rentre dans le processus ou pas? Donc on voit qu'aujourd'hui, eh bien, la possibilité pour filtrer les candidatures, eh bien, est assez réduite.
1: Côté LFI, c'est bien plus clair, hein. Le patron, le candidat, c'est Jean-Luc Mélenchon. C'est la grande force aujourd'hui des insoumis à cette, dans, lors de cette rentrée politique. C'est cette certitude qu'ils ont quant à leur candidat pour la présidentielle.
0: Alors, c'est cette certitude, et puis c'est la machine LFI, si vous voulez. On pense ce que l'on veut, évidemment, sur le fond de la France insoumise, mais c'est une machine de guerre électorale extrêmement bien huilée, qui sait bien fonctionner. Vous avez un candidat qui est un candidat également éprouvé, il a fait plusieurs campagnes, il sait faire campagne, et donc, évidemment, vous avez, par rapport à un reste de la gauche qui arrive en ordre dispersé, avec des difficultés, qui ne sait pas encore comment organiser la bataille, eh bien en face, vous avez un rouleau compresseur. Donc après, ce rouleau compresseur, il a plein également de cailloux dans les pneus, si vous voulez. Il y a le passif, évidemment, Jean-Luc Mélenchon. Il y a tout un tas de difficultés qui est posé aujourd'hui par ses propos, etc. Tout ça peut potentiellement jouer, mais il est vrai que la nature ayant horreur du vide, eh bien, si jamais aucune offre crédible n'est opposée à gauche à Jean-Luc Mélenchon, il y a des chances assez grandes que ce qui s'est passé la dernière fois se repasse à nouveau, c'est-à-dire qu'une grande partie de l'électorat de gauche, considérant que c'est la seule candidature capable d'arriver au second tour, vote, peut-être pas avec enthousiasme, mais vote quand même pour Jean-Luc Mélenchon, considérant que c'est le seul vote utile.
1: Alors Benjamin Morel, il n'y a pas qu'à gauche qu'on a du mal à se départager. Au centre droit aussi, c'est assez flou, même si le ralliement du ministre de la Justice, Gérald Darmanin, à Édouard Philippe rend les choses un peu plus claires. Ce sont deux anciens premiers ministres qui bataillent pour le poste de candidat de l'après-Macron, Gabriel Attal d'un côté, Édouard Philippe donc de l'autre. On doit s'attendre dans ces prochains mois à une bataille justement entre ces deux hommes pour arracher ce leadership au centre droit.
0: Oui, auquel il faut sans doute rajouter Bruno Retailleau, hein, qui est sur un positionnement politique un peu différent, mais qui dispute une grande partie du même électorat. On a un espace central qui a été campé par la Macronie et qui est aujourd'hui déjà qui est en contraction démographique, hein, et qui, deuxièmement, eh ben, est très divisé. On peut également rajouter une candidature social-démocrate, hein, une candidature Glucksmann ou Hollande, ça mange une partie du macronisme originel, celui de 2017. Donc, il y a environ 25% de l'électorat qui est disputé par plusieurs candidats. Et ce sont des candidats qui plus est, et ça c'est un point qu'on n'a pas abordé, mais qui est fondamental dans une campagne, ont les moyens d'aller jusqu'au bout. Parce qu'une campagne, c'est très cher, hein. Et plus vous engagez de frais, plus vous êtes poussé à aller jusqu'au bout, tout bêtement, parce que vous ne serez remboursé qu'in fine si vous vous présentez. Donc, on a des campagnes au centre qui coûtent assez cher, qui sont déjà bien engagées, dans lesquelles des frais ont déjà été engagés. Mais en revanche, il y a un électorat qui ne permet pas de porter plusieurs candidatures, et donc un camp qui part perdant s'il part trop divisé.
1: D'où cette bataille donc qui s'annonce dans ce grand ni droite ni gauche de l'après-Macron. Merci beaucoup Benjamin Morel, politologue,
0: Merci.
1: professeur à l'université Paris Panthéon-Assas, d'avoir été notre invité ce matin. Vous restez avec nous sur RFI. Dans une minute, l'actualité africaine.
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1: 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Nemo en piste pour l'actualité africaine. Nemo, un nouveau sauvetage de migrants cette semaine au large de la Mauritanie.
5: Plus de 300 personnes entassées dans une pirogue en bois partie de Gambie. La majorité d'entre elles se trouvent dans un état de santé compliqué, disent les ONG sur place après 7 jours passés en mer. Retour ensuite sur la révocation d'Algacimou Diallo en Guinée par le Conseil supérieur de la magistrature. Pas de justification ni de la part de ce CNT ni du ministère de la Justice. Certaines voix évoquent une discussion entre le magistrat et le principal opposant en exil, Seloud Alain Diallo. La Guinée qui va tenter d'organiser une Coupe d'Afrique des Nations, soit en 2032, soit en 2036. En tout cas, le dossier de candidature a été déposé. Analyse d'un observateur dans ce journal. Une saisie record de psychotropes et de cocaïne en Algérie et le possible démantèlement d'un réseau international. Et puis la nette hausse des frais d'inscription universitaire en France pour des dizaines de milliers d'étudiants extra-communautaires, parmi eux de nombreux Africains. Ce sera le dossier de ce journal dans une dizaine de minutes.
1: À plus de 300 candidats à la migration secourus dans le nord de la Mauritanie dans la nuit de mercredi à jeudi.
5: Au large de Ouadibou, 315 personnes, dont une quarantaine de femmes et autant d'enfants, qui se trouvaient à bord d'une pirogue en bois en provenance de Gambie. Parmi elles, principalement des ressortissants gambiens et sénégalais, selon les ONG jointes par RFI, organisation qui leur ont porté une assistance médicale dès l'interception. Les précisions de Moussa Oumar Barry depuis Nouakchott.
6: Selon les migrants, l'embarcation partie de Gambie a passé 7 jours en mer avant d'être interceptée par les gardes-côtes mauritaniens. Plusieurs d'entre eux sont dans un état critique, nous convie Yadeli Fall, porte-parole de l'association SOS Migrants.
7: La majorité d'entre eux dans un état de santé difficile. Ils sont partagés comme suit, 191 Sénégalais, 123 Gambiens et un Malien. L'embarcation de laquelle ils étaient avait quitté la Gambie. Il y a certains qui sont dans un état difficile parce que vous imaginez 315 personnes entassées dans une embarcation. Certaines personnes les plus faibles notamment vont en souffrir. Mais il n'y a pas eu de morts. Ils sont traités parce que au niveau de Ouadibou, il y a un endroit spécial réservé pour ce genre de situation.
6: Dès leur arrivée, les rescapés actuellement pris en charge dans les centres d'accueil ont bénéficié d'une assistance médicale. Selon Abdallah Oulmbarek, président du comité local de l'ONG Croissant Rouge Mauritanien.
8: Ils ont été accueillis au KT où ils ont reçu une assistance en premier secours psychologique. Ils ont été hébergés, habillés. Au centre, il y a eu 315, juste 12 autres ont été référés à partir de l'embarcadère par nos collègues de la Croix-Rouge française au sein du projet phare.
6: Depuis plusieurs mois, la Mauritanie fait face à des arrivées massives de migrants. Et cela, malgré le renforcement du dispositif de surveillance le long des côtes mauritaniennes. Moussa Oumar Barry, Nouakchott, RFI.
5: On vous l'annonçait hier, Algacimou Diallo a donc été radié par le Conseil supérieur de la magistrature en Guinée. Lui qui s'était fait connaître pour son rôle de procureur dans le procès du massacre du 28 septembre 2009, avant de devenir avocat général près la Cour suprême. Et depuis cette annonce, Tanguy Bihan, c'est le flou qui règne puisqu'aucune justification n'a été dévoilée.
9: Ni le Conseil supérieur de la magistrature, ni le ministre de la Justice, Ibrahima Sourido Tunkara, n'ont expliqué les raisons de la radiation d'Algacimou Diallo. Le ministre s'est contenté d'évoquer des faits pas trop catholiques quand le CSM parle de manquements graves. Mais la télévision nationale est allée plus loin en affirmant que le magistrat a eu une conversation téléphonique avec le principal opposant en exil, Seloud Alain Diallo. Les deux ont discuté d'un projet de déstabilisation de la Guinée sur fond de considérations ethniques et politiques. C'est faux, répond Seloud Alain Diallo. Son parti, l'UFDG, dénonce même un montage grotesque. Sellou d'Alain Diallo n'a jamais contacté ce magistrat. Ce n'est pas la première fois qu'Algacimou Diallo fait parler de lui. Après le procès du massacre du 28 septembre, il avait été nommé procureur général à Cancan avant d'être rétrogradé comme procureur de la République à Nzérékoré fin 2025. Cette décision avait alors beaucoup surpris. En février 2026, il est finalement devenu avocat général à la Cour suprême. Algacimou Diallo est le deuxième magistrat radiant ce mois d'août. Kaman Gogana Konomou a également été exclu de la profession par décret présidentiel il y a 3 semaines, après avoir dénoncé le non-respect des procédures de nomination des magistrats.
5: Tanguy Biyanguiné toujours, et pas d'explication concrète non plus après le limogeage de 2 ministres par Mamadi Doumbouya. Un décret a été diffusé hier soir à la télévision nationale concernant Mourana Souma, désormais ex-ministre de la communication et de l'économie numérique, et Maurice Condé, ex-ministre donc de l'emploi et du travail, ce dernier pourtant considéré comme proche de Mamadi Doumbouya, des départs qui interviennent moins d'un mois après un remaniement lors duquel ils avaient tous deux gardé leur poste.
1: À la Guinée toujours, Conakry se lance officiellement dans la course à la CAN.
5: Soit pour 2032, soit pour 2036. Ce vendredi, le Premier ministre Amadou Ouriba a signé le dossier de candidature lors d'une cérémonie tenue en présence de plusieurs membres du gouvernement, dont le ministre des Sports, Mamadou Sellou Baldé. Et après le camouflet du retrait de la CAN 2025, c'est un pari audacieux et onéreux que se lancent les autorités. C'est en tout cas ce que nous dit Abdoulaye Thiam, journaliste sénégalais, président de la section Afrique de l'Association internationale de la presse sportive.
10: Ce qui a changé, je crois que c'est une volonté politique des nouvelles autorités. Aujourd'hui, ce que j'en sais, c'est que la Guinée a essayé de construire 6 stades, notamment 2, un stade à Cossogna, avec 60 000 places devant abriter la finale, c'est aux environs de la Guinée. Il y a aussi le stade Lassana Conté de 50 000 places, sans occulter les 4 autres stades qui sont en phase de construction, des stades allant de 16 000 à 22 000 places. Mais à quel prix? C'est aujourd'hui ça. Il faut amoindrir les coûts. Tout est prioritaire en Afrique au sud du Sahara. Il va falloir mettre énormément d'argent sur les infrastructures, mettre énormément d'argent sur les infrastructures hôtelières, sur les infrastructures routières. Donc la co-organisation pourrait être un palliatif à cette situation-là que les populations regardent aujourd'hui de plus en plus, aussi bien en Guinée, aussi bien au Sénégal que dans d'autres pays en Afrique au sud du Sahara.
5: Le journaliste sénégalais Abdoulaye Thiam, l'actualité du continent. En bref, au Niger, au moins 14 gendarmes et 2 villageois tués hier après-midi à Tessa, dans la région de Dosso. C'est dans le sud du pays, à un peu plus d'une centaine de kilomètres au sud-est de Niamey, la capitale. Une position des forces de sécurité a été pillée et incendiée. Des armes ont également été emportées par les assaillants.
1: J-8 avant le référendum constitutionnel en Guinée-Bissau.
5: Hier, le PAIGC lançait son appel au boycott, jugeant que le nouveau texte prévoyait un trop fort renforcement du pouvoir présidentiel. Il a pour objectif de clarifier la répartition des pouvoirs entre le chef de l'État et le Parlement, répond ce matin le Conseil national de transition. Je vous propose d'écouter Nelson Moreira, deuxième vice-président du CNT, qui défend la légitimité de ce processus.
11: L'avenir de la Guinée-Bissau et de son peuple passe par ce référendum. La cause de l'instabilité chez nous, c'est la loi fondamentale, la Constitution. Grâce au haut commandement militaire, il a été possible de faire de ce rêve de nouvelle Constitution une réalité. Et le 30, le peuple de Guinée sera appelé à se prononcer sur ce nouveau texte.
9: Quelle est la légitimité d'un gouvernement de transition arrivé au pouvoir par un coup d'État pour organiser un référendum sur la Constitution du pays ?
11: Cette question de savoir si c'est un coup d'État, ça dépend. Si vous demandez, d'autres personnes diront que non, ce n'est pas un coup d'État. C'est un conflit politico-militaire. Nous avons de nouvelles lois qui ont été instituées à travers la charte politique de transition. Cette charte a suspendu en partie notre constitution. Le Conseil national de transition a une légitimité car il s'agit de l'organe qui a remplacé l'Assemblée nationale populaire et qui en a toutes les compétences.
5: Nelson Moreira, deuxième vice-président du Conseil national de transition de Guinée-Bissau, qui a accordé un entretien au service lusophone de Radio France Internationale.
1: On passe à cette saisie record de psychotropes en Algérie.
5: Plus de 30 kilos de cocaïne, Pierre, et plus de 10 millions de capsules de prégabaline saisies par la police. Ce jeudi, 25 suspects liés à un réseau international ont été arrêtés et présentés devant le procureur de la République. Les précisions de Wally Diallo.
4: Selon la police algérienne, il s'agit de l'opération la plus importante de son histoire en une seule intervention. Dans un communiqué, elle explique avoir démantelé un réseau international qui opère dans l'ouest du pays. En tout, une cinquantaine de personnes en feraient partie. 25 ont été arrêtées, les autres sont toujours en fuite. L'enquête était en cours depuis le mois de janvier et selon le communiqué de la police, des narcotrafiquants marocains dirigeaient cette activité illicite depuis le Maroc en s'appuyant sur des membres du réseau à Dubaï pour la gestion et le transfert de fonds. Des complices en France ont aussi été mentionnés. Après avoir suivi des cargaisons venues du sud du pays, la police a réalisé des saisies et arrestations à Oran, Alger ou à Blida. Parmi les saisies, plus de 100 000 euros issus des revenus des trafiquants, 33 kilos de cocaïne, une vingtaine de véhicules et surtout 10 millions de capsules de pregabaline, un médicament destiné à traiter l'épilepsie mais détourné pour ses effets euphorisants et désinhibiteurs. En 2025, l'Algérie avait saisi plus de 43 millions de ces comprimés.
5: Oui, Diallo.
1: Et puis le dossier de ce journal sur la flambée des frais d'inscription pour les étudiants extra-communautaires en France.
5: Et comprenez les étudiants originaires des pays hors Union européenne qui devront pour cette rentrée universitaire débourser près de 4000 euros pour un master, près de 3000 pour une licence. Et parmi les concernés, beaucoup sont africains, Diarouga Aziz Baldé.
12: Depuis juin dernier, Ousmane Ba enchaîne les petits boulots. Objectif, réunir l'argent nécessaire pour son master de communication à l'université Sorbonne Nouvelle où il vient d'être admis.
13: Étant étudiant étranger qui m'amène à travailler 20 heures par semaine, chose qui me fait 700 euros net le mois, sachant que j'ai un loyer à payer, j'ai des transports, et on me dit que je dois payer 4000 euros sur une année, c'est une chose qui va être assez complexe. D'ailleurs, même si j'économise pendant 2 ans ou 3 ans, je n'aurai pas cette somme.
12: 3 940 euros, c'est la somme que l'étudiant guinéen doit débourser pour son inscription. Un montant 16 fois supérieur au droit d'inscription d'un étudiant français ou allemand dans ce même master. Christophe Bayoudi, tchadien, admis en lettres modernes à l'université de Montpellier, craint déjà que la facture mette fin à son parcours.
14: Je suis bloqué par cette loi-là qui est en train de briser mon rêve, celui de vraiment devenir un éducateur. Et la deuxième grande conséquence, c'est au niveau de l'administration, la préfecture qui ne va pas me comprendre si je n'ai pas une nouvelle inscription. Et tout ça, ça me coupe le sommeil.
12: Étudiants étrangers, Christophe et Ousmane doivent en effet justifier de leur inscription dans une formation pour renouveler leur titre de séjour à partir d'octobre 2026.
5: Et justement, le décret généralisant les droits différenciés indique également que chaque université a la possibilité d'exonérer 20% des étudiants inscrits dans l'établissement, mais c'est une exception qui n'impactera que très peu de personnes, estime le collectif des étudiants extra-communautaires, notamment pour ceux venant des pays avec des revenus faibles. Amit Ouachialachi, étudiant en master de droit à l'université de Strasbourg, est le président de ce collectif. On l'écoute.
15: Les étudiants africains sont beaucoup plus touchés par rapport aux autres étudiants qui viennent d'autres pays. C'est 4 000 pour un étudiant qui vient d'un pays pauvre. Ça représente plusieurs millions. Si on prend par exemple dans un pays qui est le franc CFA, 3 millions. Donc ces étudiants ne peuvent pas payer. Même si des fois vous cumulez des boulots, vous n'arrivez même pas à payer, ils sont inquiets pour leur avenir. Nous demandons au gouvernement une suppression pure et simple des droits différenciés et de revenir au système antérieur en 2018. Nous voulons que tous les étudiants soient sur le même pied d'égalité. Dans le pire des cas, nous demandons aussi des conditions d'exonération transparentes. Avant même d'aller à l'exonération, il faut quand même accompagner ces étudiants, conseiller ces étudiants, orienter ces étudiants. Aujourd'hui, les étudiants, ils se sont laissés à eux-mêmes.
5: Amit Ouachialachi, président du collectif des étudiants extra-communautaires en France, il répondait à Diarouga Aziz Baldé, qui signe le dossier de ce journal, Pierre.
1: Le journal de Nemo en Peace. Merci Nemo. Il est 8h43 ici à Paris, 6h43 en temps universel. Et on en parle depuis ce matin sur RFI, cette COP désertification qui termine sa première semaine à Oulan-Bator en Mongolie et qu'il faut bien l'avouer patine un peu. Pourtant, les solutions existent et passent parfois par la tolérance des humains envers nos voisins à poils ou à plumes. Exemple, en Australie où la chauve-souris, espèce nomade, est le principal acteur du reboisement car ses nombreux déplacements permettent de déplacer les graines sur de larges distances et donc de créer des forêts. Problème, les colonies s'installent désormais désormais massivement dans les villes du pays où elle trouve une source quasi illimitée de nourriture, une installation qui ne se passe pas sans problème de voisinage. Notre correspondant Grégory Pless s'est ainsi rendu à Harrington Park, c'est une banlieue située dans le sud-ouest de Sydney. Et c'est là qu'une colonie de roussettes à tête grise, l'une des plus grandes espèces de chauves-souris au monde, a pris ses quartiers il y a quelques mois. Reportage.
16: À 4h du matin, c'est un véritable concert. Des roussettes à tête grise, on estime que dans cette banlieue arborée de Sydney, il y en aurait plus de 50 000, soit 4 fois plus que le nombre d'habitants. Et le moins qu'on puisse dire, c'est qu'ils apprécient moyennement cette cohabitation, à l'image de Lee, qui a même dû modifier sa routine matinale.
17: Elles défèquent partout et elles sentent très mauvais. J'avais pour habitude de me promener dans ce parc sous les arbres, c'est magnifique. Mais depuis que les chauves-souris sont arrivées, j'ai trop peur de prendre ce chemin.
16: Lay n'est pas la seule à se plaindre. David, lui, est simplement résigné.
18: Il faut que je nettoie tous les jours de la merde violette de chauves-souris sur le parterre de ma maison et autour de ma piscine. C'est un peu embêtant, mais on ne peut pas faire grand-chose d'autre puisque c'est une espèce protégée.
16: De fait, les roussettes à tête grise sont une espèce menacée. On estime que leur nombre a diminué de 30% ces 20 dernières années, en raison notamment de la déforestation et donc de la destruction de leur habitat. Un déclin d'autant plus regrettable qu'elle joue un rôle majeur pour la protection de l'environnement en Australie, c'est ce que souligne le biologiste Alfredo Ortega González.
19: Les roussettes sont capables de transporter beaucoup de graines, mais aussi du pollen qui se colle à leur fourrure sur de très grandes distances. Il n'est pas inhabituel pour elles de parcourir 20-50 km par nuit. Elles peuvent donc couvrir de très longues distances.
16: Alfredo Ortega González est le co-auteur d'une étude parue il y a quelques semaines qui estime que cette espèce de chauve-souris à elle seule contribuerait ainsi à planter plus de 90 millions d'arbres par an en Australie. Elles sont donc absolument indispensables pour préserver l'Australie de la désertification.
19: Oui, elles font du bruit, oui, elles sentent mauvais, mais les bénéfices qu'elles apportent sont bien supérieurs à leurs désagréments. Il nous faut donc trouver un moyen de coexister, d'autant que l'urbanisation ne cesse de progresser.
16: Ainsi, dans d'autres secteurs de Sydney, également envahis par les chauves-souris, plutôt que d'essayer de s'en débarrasser, des aides financières sont apportées aux résidents pour couvrir leurs frais de nettoyage. Grégory Pless, Sydney, RFI.
1: Un problème de voisinage et écologie dans le reportage international. Merci Grégory Pless, c'est à retrouver sur RFI.fr. Nous sommes le samedi 22 juillet, les grands titres de l'actualité. Le Canada qui promet de répliquer au dollar près après l'entrée en vigueur de nouvelles taxes américaines à hauteur de 50%. Elle vise des produits comme le ciment ou le vin, conséquence de l'échec des négociations qui se tenaient ces dernières heures. Le président iranien estime qu'il est temps de mettre fin à la guerre avec les États-Unis. Massoud Pezeshkian juge son pays en position de force. Il assure que l'offensive militaire de Washington a rendu les États-Unis détestés à travers le monde. Propos alors que l'administration américaine doit dévoiler lundi de nouvelles sanctions économiques dans le cadre de son isolement qu'elle entend mener face à Téhéran. Et puis 20 morts dans la journée d'hier, 2 de plus dans la nuit. Moscou intensifie une nouvelle fois ses frappes contre l'Ukraine. Un centre commercial a été visé en plein jour dans la journée de jeudi. L'Union européenne dénonce le cynisme sans limite du Kremlin. On poursuit désormais notre voyage au bout de la nuit en Afrique, nouveau lieu mythique de la fête sur le continent où nous nous arrêtons, l'Africa Shrine au Nigeria. La salle a été créée en 1974 par le musicien nigérian Fela Kuti, légende bien sûr de l'afrobeat. Et ce lieu est le tout simplement le temple de ce genre musical à Lagos. Espace de divertissement, espace militant également, où celui qui fut surnommé The Black President délivrait ses messages politiques dans d'interminables volutes de fumée. C'est un reportage signé Harmonie Pondinyaga, notre correspondante à Lagos.
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21: Une fois passés les tourniquets en métal de ce hangar en plein air, les volutes de fumée de cannabis envahissent les narines. Aussi vite que les notes d'afrobeat, un mélange de highlife, de jazz et de funk mêlé à des rythmes traditionnels yoruba. Dès son ouverture en 1974, le club a mauvaise réputation. Mœurs légères, substances illicites. Situé dans un quartier populaire, Mouchine, tout près de la résidence de Fela, Calcutta République, l'Africa Shrine, c'est un lieu qui ne dort jamais, se souvient Kola Onansiona, percussionniste du groupe Égypte 80.
0: Toutes les nuits étaient toujours géniales parce que tout le monde venait chez Fela tous les jours. Et c'est là que la plupart des gens terminaient leur nuit et commençaient leur journée. Certains gars venaient au club vers 3-4 heures du matin jusqu'à 5-6 heures, juste avant de commencer leur journée.
21: Mais le chanteur n'est pas là seulement pour distraire. Il s'affiche constamment, les deux poings en l'air, combattant, inspiré des leaders africains comme le Ghanéen Kwame Nkrumah. Il affiche ses ambitions politiques. Fela le raconte dans un documentaire en 1982.
2: Je vois un avenir avec mon propre parti politique. Le panafricanisme est dans l'esprit de tout le monde maintenant, inconsciemment. Désormais, chacun sait l'importance d'être africain.
21: En 1979, il crée le Movement of the People, son propre parti politique. Il tente même de se présenter à l'élection présidentielle. Mais le pouvoir en place l'en empêche. Les militaires au pouvoir n'apprécient guère ses yabis. Des sessions de moquerie qu'il organise avant ses concerts, où il s'en prend à la dictature en place, à la corruption et aux élites. Son fils, Kunle Kuti, directeur du Kalakuta Museum, décrit l'esprit rebelle de son père.
22: Il a interprété la plupart de ses chansons au shrine pour sensibiliser à la mauvaise gouvernance et aussi éclairer les gens sur leurs droits. Je n'ai jamais vu un artiste aussi engagé politiquement dans ses chansons que Fela. Peut-être qu'ils ont tous peur de défier le gouvernement.
21: En représailles, le shrine est fermé à plusieurs reprises. Après la mort de Fela en 1997, la famille Kuti rouvre le lieu sous un nouveau nom, le New Africa Shrine. Depuis, ses fils Femi et Sheun ont pris la relève et y performent chaque semaine. Harmony Pondinyaga, Lagos, RFI.
1: Et les 8 premiers épisodes de notre série sur l'histoire des nuits africaines sont à retrouver sur RFI.fr. Nous serons au Sénégal demain pour nous remémorer l'essor du reggae dans le pays de la Teranga. Elles vous restent souvent dans la tête des journées entières avec leurs refrains entraînants, leurs mélodies iconiques. Parfois, on ignore pourtant que les paroles de ces chansons que vous fredonnez toute la journée racontent une époque, un événement, un morceau d'histoire. Complétez ce vide. C'est tout l'objet de votre chronique estivale des refrains pour l'histoire. Ce samedi, Florence Maurice nous emmène sur les traces de Malaika, une chanson apparue dans les années 60, quelque part entre Lubumbashi en RDC, Nairobi au Kenya et Dar es Salaam en Tanzanie. Une chanson qui raconte les intenses circulations musicales de l'époque avant que la sud-africaine Myriam Makeba ne fasse connaître cette chanson dans le monde entier. Récit.
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24: C'est un soir de 2005 à Lubumbashi, en République démocratique du Congo. À la guitare, Edouard Masengo Katiti, l'un des précurseurs de ce que l'on appelle le style katangé, guitare sèche, sans médiator, un style très en vogue dans l'est du Congo dans les années 50. Ce soir-là, le musicien interprète Malaika, un classique. Edouard Masengo affirme que c'est lui qui a fait découvrir cette chanson à Myriam Makeba avant qu'elle n'en fasse un hymne sur le continent. Et cette histoire, l'historien Bogumil Josiwiki l'a recueillie directement auprès du musicien.
25: J'ai rencontré Masengo à Lubumbashi. Il insistait que Malaika est sa chanson. Il ne disait pas que Myriam Makeba lui a volé la chanson, comme souvent on le dit, mais il soutenait qu'elle a appris la chanson de lui.
24: Sauf qu'ailleurs dans la région, l'histoire est racontée différemment. Au Kenya, on attribue Malaika à Fadhili Williams, que vous entendez là. Il est le premier, dit-on, qui l'a enregistré. En Tanzanie, c'est encore un autre musicien, Adam Salim, qui dit l'avoir écrite une décennie plus tôt. Trois pays, trois mémoires, qui racontent surtout une époque.
25: Je ne pense pas qu'on puisse prouver l'un ou l'autre. Je pense que ce que ça montre, c'est que la culture des villes entre les Katanga, les villes de l'Afrique de l'Est, c'était une culture très interreliée. Et donc, malgré toutes les barrières coloniales, les thèmes musicaux, aussi bien que les hommes, circulent.
24: Le cœur de ces circulations dans les années 60, c'est Nairobi, La capitale kényane est alors un carrefour musical pour toute l'Afrique de l'Est. Et c'est donc là qu'Edouard Massengo Katiti pose ses valises avec son cousin Jean Bosco Mwenda. Comme à Lubumbashi, Elisabethville à l'époque, on y parle le Swahili et la ville offre aux musiciens des studios, une industrie du disque et un marché radiophonique en plein essor.
25: C'est une ville où les marchés pour la publicité explosent. Et la publicité de l'époque, c'est pas les affiches, c'est ce qui est oral, c'est-à-dire la chanson, des courtes chansons. Et Massengo vit en grande partie de ça, et il vit très bien à Nairobi.
24: Mais Massengo ne fait pas que travailler à Nairobi. Il apporte aussi sa manière de jouer venue du Katanga, ce finger picking. Et oui, avant que la rumba congolaise ne conquiert l'Afrique, c'est donc une autre musique congolaise qui circulait déjà vers l'Est. Une musique dont s'inspirent les guitaristes kényans de l'époque, Fundi Konde, Daudi Kabaka et Fadili Williams, justement l'un de ceux qui revendiquent lui aussi la paternité de Malaika. Alors Massengo Katiti a-t-il à cette époque croisé Myriam Makeba en exil et déjà engagée dans la lutte contre l'apartheid ? Le mystère reste entier.
25: Ce qui semble le plus vraisemblable, c'est que Malaika est une chanson qui fait partie du répertoire urbain dans la région. Et Myriam Makeba a probablement entendu de Massengo ou de quelqu'un d'autre. Nous ne le saurons jamais.
24: Une chose est sûre en revanche, avec Myriam Makeba, le succès de Malaika change d'échelle. En 1965, elle ralentit le tempo et reprend la chanson avec Harry Belafonte, une femme en exil qui transforme cette chanson d'amour sans passeport en hymne de tout un continent.
1: Le long chemin de Malaika, c'était donc le récit de Florence Maurice dans Des refrains pour l'histoire, une chronique à retrouver sur RFI.fr bien sûr et sur toutes les applications de podcast. La chronique média avec Amaury de Rochegonde. Amaury, on parle d'une polémique qui touche les médias britanniques après le suicide d'un jeune professeur noir de Cambridge, Jason Hardy. Cet enseignant avait été dénoncé comme plagiaire par de nombreux articles.
3: Oui, 249 articles en 22 jours, si l'on en croit les pancartes qui étaient affichées dans la foule de milliers de personnes qui s'étaient réunies lundi à la mémoire du jeune professeur retrouvé mort à 41 ans à son domicile. Des articles qui dénonçaient en Jason Hardy un plagiaire qui avait accédé au poste de professeur à la prestigieuse université parce qu'il collait en tout point aux politiques de diversité de Cambridge. D'origine ghanéenne, issu de la classe ouvrière immigrée, il avait été présenté comme un modèle d'inclusion puisqu'il était autiste, avait commencé à parler à 12 ans et à lire ou écrire à 18 ans. Pour de nombreux médias britanniques et notamment le conservateur Times de Londres, c'était bien là la preuve que les universités préféraient l'image au mérite. Mais au lieu de se pencher sur les conditions de son recrutement à 37 ans ou de sa nomination il y a 3 ans comme professeur, c'est le procès de l'enseignant qui a été fait et il a continué malgré sa démission 9 jours avant son suicide.
1: Et l'accusateur de Jason Hardy est désormais remis en cause.
3: C'est vrai, celui qui fut le plus jeune prof noir de Cambridge avait été accusé d'avoir plagié sa thèse par un ancien de cette université, Nathan Kofnas. Or, ce chercheur américain vient d'être suspendu par l'université de Gand, en Belgique, dans l'attente d'une enquête disciplinaire. Celui qui se définit comme un réaliste racial et n'a de cesse de critiquer les programmes d'égalité des chances avait été renvoyé de Cambridge il y a 2 ans pour racisme. Son accusation a ouvert la voie à un déluge d'articles avec ce cocktail explosif qu'est l'opinion anti-woke affichée désormais par certains journaux, l'habitude de piétiner la vie privée des tabloïds et le racisme débridé qui s'exprime sur les réseaux sociaux.
1: Cette affaire, Amaury, vous rappelle l'histoire moins tragique d'un journaliste noir américain, Jason Blair.
3: Oui, un autre Jason qui fut journaliste au New York Times et dont on se rendit compte qu'il avait bidonné des dizaines d'articles en 2003. L'affaire avait fait grand bruit, non seulement parce qu'elle mettait à mal la crédibilité de son journal, mais aussi parce que Jason Blair avait bénéficié de la discrimination positive. Mais c'est plus l'institution, le Times, qui avait alors été dans le viseur médiatique. Le quotidien avait même dû publier une longue enquête pour faire la lumière sur cette histoire. Là, avec Jason Hardy, c'est comme si l'affaire avait servi de prétexte à une déferlante de haine que certains journaux ont plus favorisé que contenu.
1: Amaury de Rochegonde, merci Amaury.
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3: Il est 6h33 et c'est à l'hôpital d'Helsinki, capitale finnoise, que notre histoire débute avec la naissance d'un être atypique. Entre stars du rock national et assassinats politiques, bienvenue dans cette émission consacrée à l'incroyable vie de Jovan Hrdzka. Nommé du patronyme bosniaque de son grand-père paternel, émigré de Yougoslavie, le jeune Jovan grandit dans les quartiers de la ville d'Uppsala, dans le Finnmark, région sud de la Finlande. Dès son adolescence, Jovan est un passionné de musique, de rock, tout particulièrement de basse, qu'il pratique à ses temps libres.
4: J'adore la basse. C'est un instrument discriminé et bafoué dans le rock. Je crois que je l'aime pour ça, comme d'un syndrome de l'infirmière.
3: Le jeune Jovan va se lancer à cœur perdu dans la scène rock finnoise des années 90. Sensibilisé à l'oppression des minorités par le passif de ses grands-parents, il sort en 1992 son premier titre, Gated Shall Not Zed, qui raconte l'histoire des communautés juives, noires et homosexuelles et de leurs difficultés dans la société.
4: J'ai vu que les origines, les croyances ou même nos goûts romantiques pouvaient entraîner des complications. J'ai décidé de faire un morceau qui parlerait de tout ça à la fois.
3: Il est important de se replacer dans le contexte d'époque des années 90 pour percevoir la teneur avant-gardiste de la chanson, car c'est ainsi que ce qui va marquer sa vie se met en place. Très vite, Jovan rencontre un succès. Les critiques le décrivant comme une figure progressiste et contestataire majeure. Il commence à fréquenter les penseurs, intellectuels et politiques de gauche, tandis qu'il s'attire les foudres de la monarchie constitutionnelle du roi Harald V. Pour le moment, une tournée est programmée et Jovan doit trouver des musiciens.
4: Je faisais passer un casting pour le poste de guitariste. Alors, j'ai appelé au suivant. Et là, un grand gars, cheveux longs et typé asiatre. À ce moment-là, on est en Finlande en 1993 et j'avais de quoi être surpris. Et il me dit, je viens de très loin et c'est moi que tu veux.
3: C'est ainsi qu'Utan Dimfeu, guitariste immigré directement du Bhoutan, petit pays d'Asie coincé entre le Kazakhstan et la Chine, rejoint l'équipe et deviendra une légende pour les rockers finlandais. Avec ces quelques notes de la chanson Krompea. Je dors beaucoup, c'est pour ça que je compose de bonnes mélodies. C'est dans cette tournée qu'arrivera un moment légendaire pour tout bassiste. Jovan entame son solo habituel, quand une coupure de courant causée par un cochon ayant tenté de manger les câbles d'alimentation à l'extérieur de la salle coupe net le son des amplis. Mais Jovan ne s'arrête pas là. Le public observe dans un silence parfait. Jovan frappe ses cordes tellement fortement que le son est audible pour toute la salle. Mais une corde se casse sous la pression des coups. Puis une deuxième, puis une troisième. Et lorsque la dernière note du solo retentit, la dernière corde se casse. Jovan, à bout de souffle, lève fièrement sa basse sous les cris du public. Jovan et son groupe sont au sommet, et c'est sous l'émergence du métal industriel qu'il sortira le morceau qui va remodeler sa vie. Kupelna est un morceau tempétueux dans lequel Jovan énumère des politiques corrompues et annonce des affaires alors connues uniquement des sphères politiques. La chanson fait grand bruit et les médias font ressortir les dossiers. Cet événement va conduire à la chute d'une dizaine de politiques et c'est aussi ce qui va provoquer la chute de l'artiste. Le 1er avril 1997, comme d'un cynisme par le temps lui-même, Houtan Timfeu est retrouvé mort noyé dans une flaque d'eau. Mais secrètement, Jovan reçoit une lettre de recommandation à quitter le pays. 3 jours plus tard, Jovan part en retraite anticipée pour le Bhoutan, à la frontière du Kirghizistan, terre de son défunt ami. Il y achète une propriété et fait construire une statue à échelle d'Houtan. Mais la vie peut parfois se montrer taquine, quand après jour de tempête, la statue est retrouvée allongée, tête dans l'eau. Jovan décide ensuite de rejoindre un ordre monastique influent politiquement, et proposera d'ailleurs en 2004 un projet de loi bien connu du Bhoutan, le bonheur intérieur brut par habitant. C'est sous la proposition de Jovan que le gouvernement lancera un référendum visant à élire un animal qui sera alors représenté sur le drapeau national. Une grande partie des Bhoutanais reste marquée par Dragon Ball et les Chevaliers du Zodiaque. Et c'est en référence au dragon Shenron et à Shiryu, le Chevalier du Dragon, que le Bhoutan arbore aujourd'hui un dragon sur son drapeau. Ma plus grande fierté, c'est de faire bouger les choses.

0: Bonjour et bienvenue dans l'univers de la santé mentale, ce monde passionnant et surprenant, miroir de nos peurs et nos méconnaissances. Aujourd'hui, j'ai le plaisir d'accueillir Madame Hélène Verdoux pour parler des psychotropes et en particulier de leur stigmatisation qui crée d'énormes obstacles dans le parcours de soins. Bonjour Madame Verdoux, quel est votre rôle dans l'univers des problèmes psychiques ?
1: Bonjour, merci d'abord pour cette invitation. Alors, je suis professeure de psychiatrie à l'Université de Bordeaux et dans mes thèmes d'intérêt principaux, je travaille sur l'usage des psychotropes en conditions réelles de prescription, c'est-à-dire comment leur usage est fait après leur commercialisation, quand ils sont prescrits à des centaines de milliers de personnes.
0: La stigmatisation, je dirais, elle touche d'abord le grand public. Et elle est bien répandue.
1: Alors effectivement, on peut peut-être déjà rappeler que la stigmatisation concerne avant tout les troubles psychiatriques et ce sont toutes les attitudes et toutes les représentations négatives qu'on peut avoir vis-à-vis des personnes concernées par les troubles psychiatriques. Et cette stigmatisation va s'étendre en fait au traitement que prennent les personnes concernées par les troubles psychiatriques et au traitement psychotrope. Alors c'est toujours très difficile de prendre un traitement, mais je crois

0: c'est que tous les médicaments psychotropes sont regroupés dans une seule catégorie, en fait, comme s'il s'agissait de médicaments qui étaient tous identiques les uns par rapport aux autres. Il faut rappeler qu'il existe beaucoup de types de médicaments psychotropes qui ont tous des mécanismes d'action et des cibles thérapeutiques tout à fait différentes. Pour citer les grandes classes, on peut citer par exemple la classe des antidépresseurs, il y a la classe aussi des médicaments anxiolytiques, il y a les médicaments antipsychotiques, les médicaments régulateurs de l'humeur, les médicaments psychostimulants. Bref, les psychotropes, c'est vraiment un ensemble de médicaments très très différents et qu'on ne peut certainement pas regrouper dans une seule catégorie. C'est un peu comme si on mettait dans une seule catégorie les médicaments qui réduisent la tension artérielle, les médicaments qui réduisent le cholestérol, ceux qui réduisent les médicaments antidiabétiques, etc. Donc ce sont des médicaments très très différents. Alors, une des représentations stigmatisantes tout à fait classiques en population générale, c'est la confusion qu'il y a entre les médicaments psychotropes et les substances addictives. C'est ce qu'on appelle dans le grand public et souvent dans les médias les drogues. C'est-à-dire, il y a vraiment une confusion entre prise de médicaments psychotropes et conduite addictive. Et donc ça, effectivement, c'est une des représentations stigmatisantes les plus problématiques qu'il est prioritaire de combattre.
1: Effectivement, et pour illustrer, là, je me souviens d'un cas qui m'avait particulièrement touché. J'avais accompagné quelqu'un aux urgences psychiatriques où j'avais attendu des heures et en tant que père aidant, j'ai commencé à discuter avec les autres personnes en attente. Et il y avait une personne, mais qui souffrait terriblement. Crise de pleurs, tremblements, elle souffrait psychiquement et même somatiquement. Et dans la discussion, elle m'a dit, elle avait qu'un seul souci, pourvu qu'il ne me donne pas de médicaments. Et quand je vois que pour un simple mal de crâne, dont la souffrance est bien plus légère, on n'hésite pas à prendre une aspirine, et là, la personne, elle souffrait 10 fois plus, et c'était un blocage total. Après, en termes de stigmatisation, il y a le deuxième point, et il y a aussi, ce que je viens d'évoquer là, c'est l'autostigmatisation du traitement psychotrope par la personne concernée, une fois que la personne est diagnostiquée et essaye de rentrer dans le parcours de soins.
0: Alors effectivement, ça c'est aussi un frein très très important par rapport à l'usage des psychotropes. Alors l'autostigmatisation, elle existe déjà pour le trouble dont on souffre. Par exemple, quelqu'un qui présente une dépression va avoir une autostigmatisation en se disant c'est je manque de volonté, c'est ma faute si j'ai ce problème de santé, c'est que j'arrive pas à me secouer, je suis trop faible, etc. Et cette autostigmatisation qui concerne la maladie dont on souffre va s'étendre là aussi en fait aux médicaments que l'on prend. Et alors ça va se traduire par différents comportements ou différentes attitudes. Souvent, si on interroge les personnes qui prennent des psychotropes, elles décrivent en général que au moins les premières fois qu'elles ont dû aller se rendre à la pharmacie avec une ordonnance de psychotrope, elles étaient quand même souvent très embarrassées. Elles sont souvent, elles peuvent décrire une gêne quand le pharmacien ou la pharmacienne donne à haute voix le traitement qu'elles prennent. Cet embarras peut se retrouver aussi, par exemple, quand la personne doit faire un examen biologique et doit donner les médicaments qu'elle prend. Donc il y a souvent un embarras qui est vraiment très fréquemment rapporté par les personnes concernées quand on les interroge. Ça peut amener à des conduites de gêne et de honte aussi vis-à-vis de l'entourage, où par exemple la personne concernée qui prend des médicaments psychotropes va dissimuler, va les prendre en cachette, va s'arranger pour que personne, pour cacher les médicaments, qu'ils ne soient pas dans la pharmacie visible de tous. Ça peut entraîner aussi des problèmes quand, lors de repas pris en collectivité où il faut prendre les médicaments, etc. Donc, ça, ce sont des comportements en fait qui traduisent l'autostigmatisation vis-à-vis du traitement psychotrope. Il y a aussi dans l'autostigmatisation vis-à-vis du traitement psychotrope des représentations que peuvent avoir les personnes comme si je prends ce traitement, c'est que je suis faible, que je n'ai pas de volonté, etc. Et puis, on peut retrouver aussi assez fréquemment une représentation stigmatisante concernant le fait que prendre des médicaments psychotropes, c'est forcément un signe qu'on a une maladie très grave ou très chronique, etc. Donc effectivement, l'auto-stigmatisation est vraiment...

0: Enfin, c'est déjà compliqué de prendre un traitement pour tout le monde, quel que soit le traitement. Mais pour les personnes qui prennent des traitements psychotropes, il y a non seulement, la contrainte de prendre un traitement qui est commune à tous les traitements médicamenteux, mais en plus se rajoute cet obstacle supplémentaire qui est la honte ou la gêne vis-à-vis de ce traitement.
1: Absolument. Et je dirais la stigmatisation, comme elle est parfaitement répandue, il y a aussi la stigmatisation par l'entourage. Et ça peut être influencé de façon néfaste, hélas, parfois, les personnes concernées.
0: Alors ça aussi, c'est vraiment un problème central. Et quand c'est vraiment très, très important, quand on prescrit des psychotropes, de demander toujours qu'est-ce que pense l'entourage vis-à-vis de ces traitements, que dit l'entourage vis-à-vis de ces traitements. C'est-à-dire l'entourage, ça peut être la famille, ça peut être les amis, le conjoint, les enfants, etc. Et donc, en fait, il faut partir avec l'idée que vis-à-vis des traitements psychotropes, en fait, tout le monde se déclare, tout le monde a un avis à donner, tout le monde pense être compétent. En fait, c'est un peu les mêmes problématiques qu'on peut retrouver, par exemple, avec la pédiatrie ou l'obstétrique, où tout le monde est compétent concernant les grossesses, où tout le monde a un avis à donner concernant les maladies des enfants. Donc, les personnes qui prennent des traitements psychotropes, quand elles le révèlent à leur entourage, en fait, il faut qu'elles se préparent à affronter tout un tas de commentaires liés, encore une fois, à la stigmatisation de ces médicaments. Alors, le plus fréquent, ce sont des conseils complètement inadaptés, du style « moi à ta place, j'arrêterai ça et je ferai de la méditation, je prendrai des médicaments homéopathiques, j'irai voir un magnétiseur, j'irai faire de l'escalade en montagne, etc. » Donc, des conseils totalement, le plus souvent totalement inadapté par rapport aux problèmes de santé qui justifient la poursuite de ce traitement. Après, aussi, il peut y avoir des commentaires beaucoup plus violents, avec des commentaires du style « mais enfin, tu n'es pas fou, tu n'as pas besoin de prendre ces médicaments, il faut que tu arrêtes ça tout de suite parce que ces médicaments vont modifier ta personnalité », avec là aussi, bien sûr, tous les commentaires concernant les risques d'addiction, « si tu commences ces traitements, tu ne pourras plus jamais t'en passer, tu vas devenir dépendant », et aussi, en fait, quelque chose d'assez fréquent pour les gens, par exemple, qui souffrent de dépression, où il y a souvent des commentaires sur le manque de volonté, etc. Ça peut être aussi des commentaires du style « mais enfin, tu n'as pas de volonté, tu utilises ces médicaments comme une béquille chimique, secoue-toi, etc. » Donc là encore, tout ça, c'est extrêmement douloureux pour les personnes concernées, parce qu'encore une fois, c'est déjà une bataille d'accepter de prendre un traitement médicamenteux, souvent au long cours, et en plus, il faut affronter tous ces commentaires. Et il y a aussi un problème qui est assez fréquemment rencontré par rapport à chez les personnes qui prennent des traitements psychotropes, c'est que l'entourage peut confondre les symptômes de la maladie avec les effets des traitements. Et donc, conseiller à la personne en disant « mais enfin, regarde ce que te font ces traitements, ça te rend encore plus malade, tu devrais les arrêter ». Donc en fait, on peut comprendre, quand on a affronté tous ces commentaires, que certaines personnes préfèrent finalement ne pas révéler à leur entourage la prise de psychotropes.
1: Effectivement, et vous voyez, quand on parlait des moyens thérapeutiques, autant quand ils sont complémentaires, j'en suis un fan absolu, comme de la méditation, mais penser que des choses naturelles, méditation, relaxation, sophrologie, peuvent remplacer est une erreur, mais fatale, absolument fatale. Et moi-même, en tant que père aidant, je dois souvent lutter contre. Et là, je vais faire une petite vignette spécialement pour les proches. Je vais vous raconter une histoire réelle. L'année dernière, j'ai rencontré une personne dont les trois enfants souffrent de troubles bipolaires. Elle a, entre guillemets, réussi pendant 3 ans à les dissuader à prendre des régulateurs d'humeur et même le reste. Quand les enfants se sont rendus compte que, hélas, ces troubles bipolaires, les surmonter sans médicaments, ça tient quasiment de la légende urbaine, cette personne m'a dit, tu sais, maintenant, ils m'en veulent à mort. Donc, déjà, c'est pas facile de garder un lien de confiance avec ses enfants quand ils ont des troubles psychiques. Donc, faites attention de ne pas tomber dans ce piège.
0: C'est ça. C'est-à-dire qu'effectivement, si on peut donner des conseils à l'entourage, amical, familial, etc., c'est de bien réfléchir quand on commence à faire des commentaires sur le traitement d'une personne qui est concernée par des troubles psychiatriques. Et se demander en fait, avant de donner des conseils, si ces conseils seront vraiment utiles ou ne vont pas au contraire contribuer à diminuer les chances de rétablissement de la personne concernée. Alors c'est pas évident hein, pour l'entourage, parce que souvent ces conseils sont basés sur des bonnes intentions et on pense aider la personne, mais je pense que le point central hein, que vous avez souligné, c'est qu'effectivement il s'agit pas ici de dire que les techniques non médicamenteuses ne sont pas utiles. Elles sont très utiles en complément des traitements psychotropes, mais elles ne doivent pas être conseillées comme remplaçant ces traitements psychotropes.
1: Effectivement. Et on voit, je dirais, et justement un point pour les proches, avant, si les gens veulent vraiment aider nous, personnes concernées, eh ben, suivez des éducations thérapeutiques pour proches. Des associations comme l'UNAFAM, Profamille, permettent d'avoir justement toutes les bonnes informations et ensuite d'agir correctement sans faire de, je dirais, de maladresse, pour être poli, avec ses proches. Mais la stigmatisation, elle existe même dans la professionnelle de santé, vous m'avez dit. Ça, c'est un point qui m'a surpris.
0: Alors ça, c'est effectivement très très fréquent. Mais là aussi, quand on interroge les personnes concernées et qui prennent des traitements psychotropes, elles rapportent spontanément ou après qu'on les a interrogées très très souvent des événements où elles ont annoncé leur traitement psychotrope soit parce qu'elles ont montré l'ordonnance à un pharmacien ou elles ont expliqué les traitements qu'elles prenaient à notre professionnel de santé et c'est extrêmement fréquent que les collègues, qu'ils soient pharmaciens, dentistes, médecins d'une autre spécialité, infirmiers, etc., s'autorisent en fait des commentaires négatifs et critiques vis-à-vis des traitements psychotropes. Alors, les personnes concernées vont vous raconter que ça commence souvent par « Oulala, votre traitement, il est très lourd ». Et puis après, donc, c'est assez fréquent, en fait, qu'en pharmacie, par exemple, des patients se voient conseiller de prendre de l'euphytose plutôt qu'un antipsychotique. Enfin, je ne sais pas, l'euphytose, ça peut être très bien, mais quand on a besoin d'un antipsychotique, en général, l'euphytose ne va pas suffire. Enfin, je parle d'un médicament de phytothérapie. Donc, il y a souvent, effectivement, des critiques qui peuvent être faites ou des commentaires sur le fait qu'il y a trop de médicaments, que les doses soient trop fortes, qu'il y a des risques très importants liés à ces traitements, par des collègues qui n'ont aucune connaissance du dossier du patient, ni de son histoire, ni des besoins qu'il a à un moment donné par rapport à un traitement. Et là aussi, c'est souvent quand même très très compliqué, au point que ça peut entraîner là aussi des conduites de dissimulation chez certaines personnes qui, par exemple, ne vont pas oser dire à leur médecin généraliste qu'ils ont aussi un traitement prescrit par un psychiatre. Ça, ce sont des situations assez fréquentes parce qu'ils anticipent que le médecin généraliste pourrait faire des commentaires ou être très critique vis-à-vis de ce traitement. Et on peut aboutir comme ça à des situations potentiellement dangereuses où il y a un médecin qui va prescrire un traitement sans savoir qu'il y a un traitement psychotrope avec tous les risques, par exemple, d'interaction qui peuvent arriver entre les deux types de traitements. Donc ça, c'est vraiment très, très, très banal quand on interroge les personnes. Mais c'est-à-dire qu'en fait, là aussi, c'est toujours le même processus. La stigmatisation des troubles psychiatriques, elle n'épargne pas les professionnels de santé. Et là, on peut effectivement tous témoigner de la manière dont certaines personnes qu'on prend en charge peuvent être traitées quand elles sont hospitalisées à l'hôpital général parce qu'on sait qu'elles viennent de l'hôpital psychiatrique, etc. Donc là aussi, la stigmatisation des troubles psychiatriques par les professionnels de santé va s'étendre en fait au traitement que prennent ces patients.
1: Effectivement. Et ces risques de... Quels sont les principaux risques qu'amène la stigmatisation directement pour les patients?
0: Alors, le principal risque, en fait, c'est celui des problèmes d'observance, c'est-à-dire qu'il y a un traitement prescrit. Et donc, du fait de toutes ces représentations, donc la personne sort d'un bureau médical avec une ordonnance et un traitement psychotrope, ou sort de l'hôpital avec un traitement psychotrope, et du fait de toutes ces représentations négatives, en fait, cela peut retentir sur le fait de, sur l'observance, c'est-à-dire sur déjà le fait de continuer le traitement ou de le prendre à la bonne dose. Et donc, quand un traitement psychotrope est prescrit, le plus souvent, c'est quand même rarement pour des durées de quelques jours. Ce sont le plus souvent, tout au moins pour les traitements de fond, comme les antidépresseurs, les antipsychotiques et les régulateurs de l'humeur, c'est plutôt des traitements qu'on prend sur plusieurs mois, voire sur plusieurs années. Et donc, en fait, on sait que si on ne prend pas ce traitement de manière continue, régulière, le risque principal, c'est la rechute de la pathologie qui a motivé la prescription de traitement. Donc, en fait, le fait d'avoir des représentations stigmatisantes sur les traitements psychotropes, ça impacte très négativement sur l'observance de ces traitements. Ça favorise les risques de rechute. Et qui dit rechute dit perte de chance en termes de rétablissement. Donc, en fait, c'est vraiment très important de lutter contre ces représentations stigmatisantes.
1: Effectivement. Je vois cette stigmatisation, j'ai vu aussi dans donc, l'entourage là, que je fréquente. Les gens, ils arrêtent aussi trop tôt les traitements. Donc, alors que parfois il faut attendre plusieurs semaines, souvent même plusieurs mois pour savoir si l'avantage bénéfice-risque est bon. Et ils grillent une cartouche et après ils concluent trop rapidement que ce médicament ne leur sera jamais utile. Alors qu'ils auraient pu vraiment changer leur vie. Moi-même, je peux témoigner, alors j'en suis pas fier, mais je pense que c'est un exemple frappant. Moi-même, j'ai arrêté 10 fois de prendre mes traitements, 10 fois au mois d'août. Et ben, je peux vous dire que les 10 fois au 15 septembre, je tombais, je faisais une dépression absolument monstrueuse avec envie de crever. Je dirais l'arrêt en brutal médicament est vraiment le meilleur moyen de déclencher des crises et je l'ai payé cher. Nous arrivons désormais à la fin de l'émission et je vous remercie beaucoup. Pour conclure, je peux dire, quelles que soient vos peurs, et je les comprends, mais je les ai vécues les mêmes, ne vous privez pas de l'aide des psychotropes. Se rétablir est déjà long et difficile avec des médicaments. Mais alors sans médicaments, honnêtement, vous divisez par 50 les chances de rétablissement. Une petite anecdote pour illustrer mon propos. À 3 mois d'intervalle, dans un groupe de parole, j'ai croisé une personne qui souffrait d'angoisse, de mal-être depuis qu'elle a des souvenirs, donc depuis l'âge de 4-5 ans. Et la deuxième fois qu'elle est venue au groupe de parole, on dit « Bon, bah, comment ça va ?» Elle dit « Oh, ça va bien, mais j'ai enfin accepté de prendre des médocs, maintenant je prends celui-là, et ça a changé ma vie. » Alors on a tous applaudissements, bravo. Et elle s'est écroulée en larmes. Elle s'est écroulée en larmes, elle m'a dit « Mais pourquoi c'est formidable ce qui est arrivé ?» Elle a dit « Oui, c'est formidable, mais je me suis rendu compte que je me suis gâché 40 ans de ma vie alors qu'il y avait une solution. » Donc n'oubliez pas ça, le jour où vous aurez peur, n'oubliez pas cette histoire. Après, il ne faut aussi pas tomber dans l'autre extrême qui consisterait à compter uniquement sur les médicaments pour se rétablir. Parce que dans la plupart des cas, les médicaments, même s'ils sont nécessaires, ils ne sont pas suffisants. Et là, gros obstacle et gros effort à fournir, et ben il faut être proactif et chercher des moyens thérapeutiques complémentaires, surtout pas alternatifs, et trouver ceux qui seront efficaces pour vous. Et ça, ça fera l'objet d'autres émissions. En tout cas, je souhaite remercier chaleureusement Madame Hélène Verdoux, professeure en psychiatrie à Bordeaux, ainsi que François Berchetko à la régie et Thomas Delafosse à la production. Cette émission a été réalisée par l'association ESMF Entraide Santé Mentale France. Fatal Mental, l'émission pour que les problèmes-ci ne soient plus une fatalité.

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2: L'espérance d'une joie est presque égale à la joie, disait le poète et dramaturge anglais William Shakespeare. Auditrices et auditeurs de Radio Campus Tour, bonjour et bienvenue dans Windex Tour de ce samedi 22 août 2026, votre émission qui fait la part belle au bonheur, à la détente et à la culture prend donc son envol pour une heure de bonnes vibes. Au cœur de Windex Tour de ce samedi, auditrices et auditeurs, un sujet qui alimente constamment les discussions et les débats, qu'ils soient formels ou informels, un sujet qui vous concerne, qui nous concerne tous, qui s'invite dans notre quotidien, parfois de force, un sujet qui suscite craintes et espérances. Il s'agit de l'évolution croissante de l'intelligence artificielle. L'IA est-elle hors de contrôle? L'humain a-t-il perdu la main sur cette technologie? Les modèles d'intelligence artificielle sont-ils surcotés? Comment pouvons-nous réinventer notre quotidien en nous servant de l'intelligence artificielle? Autant de questions intéressantes et épineuses sur lesquelles tentera de lever le voile notre invité. Il est étudiant en master 2 à l'École publique de journalisme de Tours et membre de la direction collégiale du think tank Africa Strategia Paris. Il est en studio avec nous, Monsieur Emmanuel Dulac Oussou. Bonjour et bienvenue dans le studio de Radio Campus Tours.
3: Bonjour Napoléon Dosuyovo.
2: J'espère que vous allez bien.
4: Je vais très bien ce matin et vous avez
3: planter le décor.
2: Merci beaucoup à vous. Je m'attendais à vous voir débarquer, non pas en veste, mais avec une tenue en algorithme, vu le sujet en débat.
3: Je pouvais venir quand même en algorithme. Hein.
2: À la lueur vont les choses, est-ce qu'il ne faut pas craindre que demain les algorithmes nous envahissent totalement?
3: Déjà rassurez-vous, je suis ici en personne, ce n'est pas mon hologramme. Donc, si c'est en chair et en os, comme on le dit, est-ce qu'il ne faut pas craindre que les algorithmes nous dépassent? Ça dépendra de notre action ou de notre inaction aujourd'hui.
2: L'IA est-elle hors de contrôle? L'humain a-t-il perdu la main sur cette technologie? Les modèles d'intelligence artificielle sont-ils surcotés? Comment pouvons-nous réinventer notre quotidien en nous servant de l'intelligence artificielle? Autant de questions intéressantes et parfois épineuses sur lesquelles vous allez tenter de lever le voile, monsieur Emmanuel Dulac Oussou. Et donc avec vous, nous allons parler d'intelligence artificielle. Nous allons essayer de comprendre les mutations, les espérances et les craintes et bien d'autres réalités liées à cet outil. Et nous allons revenir vers vous dans quelques secondes, évidemment. Merci d'être avec nous sur Windex Tour et merci d'avoir accepté notre invitation.
3: Le plaisir pour moi.
2: Auditrices et auditeurs de Radio Campus Tour, vous vous en doutez bien, l'IA ne va pas s'emparer exclusivement de Windex Tour. La bonne ambiance, comme chaque samedi, va être au rendez-vous. Avant donc d'entrer dans le vif de l'entretien, nous allons écouter de la bonne musique, non pas des musiques générées par des intelligences artificielles, mais des musiques authentiques qui adoucissent les cœurs et les émotions. Direction donc tout de suite le Bénin avec Cardinal Ricky dans Baïdo. Pour votre plaisir.

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1: Radio Campus Tour, Windex Tour, la Saint-Tony du cœur. C'était Cardinal Ricky pour lancer donc sous de bonnes vibes cette émission Windex Tour, l'émission qui prend le parti du bonheur, de la joie, de la détente pour votre plaisir. Et on reste au Bénin, on écoute à présent Siano Babansa dans Godoche.
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2: Windex, c'est la joie. Windex, c'est la bonne ambiance. Windex, c'est la détente. Windex, c'est la culture. Et je l'ai annoncé dans l'introduction de Windex Tour de ce samedi. Nous allons parler essentiellement d'intelligence artificielle. Et pour aborder avec nous les mutations de ces technologies, j'ai le plaisir d'avoir en studio M. Emmanuel Dulac Oussou, étudiant en Master 2 en journalisme et membre de la direction collégiale de Think Tank Strategia. Évidemment, il va se présenter davantage et je vais à présent l'inviter à se présenter succinctement, M. Emmanuel Dulac Oussou.
3: Merci, M. Napoléon Dosuyovo. Vous l'annonciez exactement. Je suis Emmanuel Dulac Oussou, journaliste et politologue, membre de la direction collégiale du think tank Africa Strategia basé à Paris, qui étudie notamment les relations bilatérales entre l'Europe et l'Afrique, que ce soit sur le plan des innovations technologiques que géopolitiques. Je suis également étudiant en Master 2 de journalisme à l'École publique de journalisme de Tours. Alors, l'année passée, en Allemagne, j'ai été rédacteur en chef du magazine Altitude, un magazine essentiellement qui justifie, entre autres, ma présence ici aujourd'hui. Le magazine Altitude, un monde piloté par les algorithmes, c'était intitulé ainsi. C'est sorti en janvier 2026, disponible normalement en open source sur All. Et je vais vérifier si ça ne l'est pas, ça doit l'être d'ici peu. Alors, donc... c'est un magazine mis en œuvre par les étudiants du Master francophone en journalisme international de la Deutsche Welle Academy, qui a été consacré à la géopolitique et aux mutations numériques. Et donc, nous avons fait l'analyse des rapports de force mondiaux entre la souveraineté numérique et l'impact des technologies sur nos sociétés. Et le sujet de ce matin tombe donc à pic, M. Napoléon Dosuyovo. Je vous remercie.
2: Parfait, le sujet de ce matin entre en harmonie donc avec ce que fait votre magazine et j'ai pris du plaisir à lire votre éditorial. Nous allons revenir là-dessus. L'intelligence artificielle est potentiellement plus dangereuse que les armes nucléaires, disait le milliardaire et homme d'affaires Elon Musk. ChatGPT, Claude, Gemini, Perplexity et j'en passe. Les modèles d'intelligence artificielle se sont vertigineusement installés dans nos habitudes, innervent tous les domaines de la société et ont des conséquences tangibles sur l'emploi, l'apprentissage et l'environnement. Monsieur Emmanuel Dulac Oussou, dans l'édito du magazine géopolitique Altitude que vous évoquiez il y a quelques instants, vous écrivez ceci, « L'IA n'est plus une promesse, elle est déjà une puissance. » De quoi parle-t-on concrètement?
3: Merci, Monsieur Napoléon Dosuyovo. Déjà, il faut dire que les thèmes d'intelligence artificielle donc naissent officiellement au tournant des années 1955 sous la main de John McCarthy, que vous connaissez sans doute. Alors, il est l'un des pères fondateurs de l'intelligence artificielle, du moins de tout le concept de la formalisation de ce modèle-là. C'était en préparation de la désormais célèbre conférence de Dartmouth aux États-Unis en 1956, qui est considérée aujourd'hui par beaucoup comme l'instant zéro de l'intelligence artificielle. Alors, également... pour mieux comprendre les ramifications de l'intelligence artificielle, j'ai lu il y a deux jours un article de The Conversations publié par Nicolas Rougier. C'est le directeur en neurosciences, directeur de recherche, bien sûr, en neurosciences computationnelles de l'Université de Bordeaux. Il nous montre donc que l'histoire de l'IA s'est faite entre des cycles d'attente démesurées et de réelles avancées. Vous voyez. Donc, concrètement, pour parler de l'intelligence artificielle, ce qu'il faut comprendre, c'est que l'IA repose notamment sur le machine learning. Le machine learning et le deep learning, des méthodes de qui permettent en fait aux machines d'analyser d'importants volumes de données et de produire, de générer des informations en reproduisant certaines capacités humaines. Un essor quand même qui permet parfois de se dire est-ce qu'ils ne vont pas dépasser l'humain, est-ce qu'ils n'ont pas des capacités extraordinaires. Mais il faut juste dire que l'IA, en français facile, repose juste sur une puissance de calcul considérable. Des data centers et des volumes massifs de données et d'innovation architecturale, donc notamment les transformers, donc les data centers, les transformers, ce qui déculpe en fait leur capacité de calcul, contrairement à la moyenne des humains, en mètres, en deux minutes, il est capable de traiter beaucoup d'informations, voilà ce qu'un humain ne pourrait pas forcément faire en temps record.
2: D'accord, c'est bien compris. Donc les intelligences artificielles, comme vous le dites, sont capables de traiter en un temps record des informations, des milliers d'informations. Ce sont donc des modèles de langage pré-entraînés. Maintenant, comment ces modèles-là ont-ils réussi à s'imposer dans notre quotidien?
3: Merci beaucoup. Les modèles de l'intelligence artificielle ont réussi à s'imposer dans notre quotidien parce que, notamment, si on part déjà en 1970, Marvin Minsky, qui est un célèbre mathématicien, et aujourd'hui on peut l'appeler prophète aussi de l'intelligence artificielle, il disait que d'ici 3 à 8 ans, nous disposerons d'une machine dotée d'une intelligence générale équivalente à celle d'un être humain moyen. Donc c'est pour dire que tous ces travaux, enfin toutes ces recherches ont contribué à implanter l'intelligence artificielle au quotidien des humains, et c'est parti des trucs les plus simples comme

0: plein de sens. On dit quelque part, quand quelque chose est gratuit, il faut savoir que peut-être c'est vous le produit. Vous voyez?
1: Quand quelque chose est gratuit, il faut savoir que c'est vous le produit. Et ces modèles de langage pré-entraînés mobilisent des algorithmes qui sont très actifs, voire efficaces, même s'ils ne sont pas en open source, code source ouvert, comme on le dit. Monsieur Emmanuel Dulac-Oussou, vous écrivez dans votre éditorial que les algorithmes dominent aujourd'hui, que les algorithmes nous dictent, je vais dire, leurs lois, nous imposent des choses. Est-ce que ces algorithmes sont autonomes? Est-ce qu'ils font réellement preuve d'efficacité? Ou est-ce qu'il y a derrière ces algorithmes-là des personnes qui les pilotent et qui subséquemment ont accès aux données des utilisateurs?
0: Merci beaucoup pour cette question qui découle effectivement de l'édito du magazine Altitude publié en janvier 2026. Au sujet de l'autonomie des algorithmes, vous y répondiez en partie quand vous disiez que est-ce que ces algorithmes ont quand même des personnes qui les pilotent, et c'est exact. Les algorithmes, on oublie, il y a ce qu'on appelle, et c'était un article très intéressant d'une collègue qui est dans le magazine d'ailleurs, on a appelé ça, elle a titré les mains invisibles de l'IA, les petites mains invisibles de l'IA. Donc ce sont ces milliers de personnes qui essaient d'entraîner l'intelligence artificielle, qui entre les données, qui censure, qui ajuste, et derrière toute cette architecture, enfin, l'utilisateur lambda ne voit pas tout ça, donc on pense que l'IA est autonome. Et parlant donc de l'autonomie, moi je pense que malgré les apparences, l'IA ne pense pas. Mais au sens, l'IA ne peut pas penser au sens humain, en fait. L'IA optimise plutôt ce que l'humain lui remet. Voilà.
1: L'IA optimise plutôt ce que l'humain lui remet, mais on sait qu'il y a des modèles d'IA qui terrifient. Voilà, une créature qui dépasse son créateur, comme on le dit. L'exemple le plus récent, c'est Claude Mythos, une IA mise au point par la société Anthropique et capable de fracturer des systèmes informatiques les plus sécurisés au monde en quelques secondes. Cette IA repère et exploite des failles à une vitesse inédite. Et face à la puissance de leur propre machine, les créateurs Dario et Daniela Amodei l'ont mise sous cloche. Est-ce que ce n'est pas la preuve que l'IA a des capacités surhumaines ou que l'IA supplante l'humain?
0: Merci beaucoup. Évidemment, en anglais, on dit « practice make perfect ». Parce que plus tu t'entraînes, plus tu deviens meilleur. Et l'IA n'échappe pas à cette réalité. Et l'humain est tellement ingénieux qu'il a mis, je vais dire, beaucoup d'engouement à pouvoir créer des modèles d'intelligence artificielle allant des plus simples aux plus complexes comme ceux dont vous venez de parler. Mais on part toujours du principe de base selon lequel c'est un corpus d'instructions avec des scénarios préparés à l'avance qu'on introduit en amont, et on définit les consignes et les réponses attendues. Et ça, c'est l'avis des ingénieurs en intelligence artificielle. En gros, la machine doit comprendre en fait que son objectif, c'est de suivre les instructions qu'on lui donne. Et ici, il y a trois règles à respecter. Et ce que vous venez de dire, effectivement, cette machine a quand même failli à l'une de ces règles. Donc, la règle, c'est que la machine comprenne, la machine doit être, c'est la règle des trois H. En fait, be honest, harmless and helpful. Être utile, être dit vrai, et ensuite ne pas nuire. On a vu des intelligences artificielles dont les créateurs voulaient les supprimer, mais ils se sont auto-détruites elles-mêmes et puis migrer vers d'autres serveurs. C'est phénoménal. Et Anthropique, d'ailleurs, récemment, a fait venir aussi des évêques pour présenter son dernier modèle. Et il y a beaucoup de censure, il y a beaucoup. Et ce domaine, quand même, on peut dire que ça ne peut qu'évoluer parallèlement avec l'éthique, la science. Et sans doute, ça fera partie quand même des prochaines questions que nous allons aborder.
1: D'accord, c'est bien compris. Je cite encore une phrase que j'ai lu, que j'ai beaucoup apprécié, issu évidemment de l'éditorial du magazine Altitude, éditorial que vous avez rédigé. La question, je cite, « La question n'est plus de savoir si les machines surpasseront l'homme, mais surtout celle de savoir si nous devons accepter qu'elles dirigent et gouvernent à notre place. Est-ce qu'on peut considérer ces robots comme des adversaires ou des alliés ?»
0: Merci. est-ce que les robots sont des adversaires? Déjà, je pense que nous sommes des humains.

0: considérer les robots comme des adversaires serait un aveu de faiblesse, un aveu d'échec. Ce sont nos créatures. Et je vais dire, d'office, ce sont des alliés ou même pas alliés, des aidants. Ce sont des agents qui sont à notre service pour régler des problèmes, pour nous faciliter la vie déjà, et puis pour régler des problèmes spécifiques selon nos besoins. Pour pouvoir traduire un test, pour pouvoir optimiser, pour pouvoir générer des images, et avec toutes les dérives qui vont avec, même si il revient à la loi de prendre les garde-fous, les gants nécessaires pour que ces machines-là restent quand même très au service de l'humain. Et un truc qui est très important ici, c'est que l'humain garde toujours le contrôle, et c'est indispensable que l'humain garde le contrôle pour ne pas être, comme vous le dites, adversaire de ces robots. Alors, l'une des méthodes les plus emblématiques du contrôle humain sur l'IA, c'est ce qu'on appelle, vous savez, il y a beaucoup de recherches sur l'intelligence artificielle en anglais, donc il y a beaucoup de thèmes techniques en anglais, donc le Reinforcement Learning with Human Feedback. C'est le RLHF qui fonctionne de la manière suivante. On pose des questions à l'IA qui génère plusieurs réponses et un annotateur humain choisit celle qui correspond le mieux aux valeurs humaines ou aux critères fixés. C'est comme ça que les modèles d'IA sont entraînés pour qu'ils n'entrent pas en conflit avec tout ce que nous avons comme valeurs et comme code dans la société.
1: Merci. Là, pour que ces modèles-là n'entrent pas en conflit avec tout ce qu'on a comme valeurs dans la société, je vois poindre dans votre phrase la dimension éthique de l'usage de ces intelligences-là. Est-ce que vous pouvez aller plus loin au niveau de cette dimension éthique-là et nous dire si l'IA aujourd'hui, si les ceux qui, d'une certaine façon, pilotent les algorithmes tiennent compte de cette dimension éthique-là?
0: Merci beaucoup. L'éthique dans l'usage de l'intelligence artificielle est un sujet très important et fondamental dans la mesure où on ne peut pas se passer des innovations technologiques, et on a tout de même cette contrainte-là de pouvoir, je dirais, réguler l'aspect éthique. Et étant donné que, comme on dit, autre pays, autre mœurs. Donc, ce qui peut être accepté éthiquement dans une société peut ne pas l'être ailleurs. Ce qui justifie d'ailleurs que tous les pays ne sont pas au même point, au même niveau en matière de développement. Il y a des pays qui ont baissé un peu des garde-fous éthiques. Par exemple, la Chine, je pense qu'il y a beaucoup de données open source, beaucoup, et il y a quand même assez de start-up qui sont un peu libres d'utiliser les modèles qui existent, d'expérimenter pour pouvoir créer quelque chose. Et beaucoup plus de la politique de l'Union européenne avec l'IA Act, et c'est un peu rester quand même, garder un peu quelques garde-fous tout en essayant d'innover. Et je pense aussi que quand on parle de l'éthique en matière d'intelligence artificielle, cela revient à se dire dans quelle mesure les réponses tiennent compte en fait du contexte et ne sont pas, comme on le dit, ne créent pas de dommages, ne sont pas racistes, ne sont pas figés, enfin, il y a beaucoup, et comme on le dit, ce sont des données qu'on y entre. Alors, il s'agit donc d'entrer des données. Et ça fait appel également aussi à ce qu'on appelle la souveraineté numérique. Si vous avez votre, comme on dit, autre pays, autre mœurs, je l'ai dit tout à l'heure, alors c'est à vous d'entraîner vos propres modèles pour ne pas utiliser des modèles étrangers qui sont, je vais dire, dotés en fait d'éthique entre griffes ou de mesures étrangères et dont les données sont à l'étranger. Donc, je pense qu'avec Mistral en France, c'est quand même le plus utilisé aussi, parce que c'est pour. Ça, c'est au moins national et tout. Contrairement aux modèles qui sont sauvegardés aux États-Unis, où vous entrez toutes vos données. Elles sont traitées et stockées aux États-Unis et l'IA vous donne des réponses selon l'orthodoxie américaine. Et puis voilà, donc en parlant d'éthique, quoique dans les différents sommets sur l'intelligence artificielle, l'innovation, les dirigeants sont à pied d'œuvre pour pouvoir essayer d'harmoniser un tant soit peu, mais ce sera un travail de longue haleine.
1: travail de longue haleine, j'ai vu un commentaire, le commentaire de M. Karol Agokoli qui demande est-ce que Poutine est plus fort que Zelensky. Je ne vois pas vraiment pourquoi cette analogie-là entre Poutine et Zelensky, qui est l'IA, qui est l'humain, est-ce que c'est une analogie qui tient la route? On va y revenir plus tard dans l'émission. Depuis qu'elles sont apparues, on sait que les intelligences artificielles ont fait l'objet de beaucoup de spéculations, parfois quelques exagérations. Est-ce que depuis leur apparition, on peut dire que ces intelligences-là tiennent leurs promesses de performance à toute épreuve?
0: Oui, c'est une réponse, on doit avoir une réponse assez mitigée, parce que quand bien même on a eu des avancées, on a eu quand même aussi, je vais dire des déceptions, où on reste encore sur notre faim. Et l'exemple le plus emblématique, ce sont ces sociétés qui ont licencié récemment, à cause de la grande promesse de l'intelligence artificielle qui peut remplacer, elles ont licencié beaucoup de travailleurs, elles ont licencié du personnel. Et là, revirement de la situation, qu'est-ce qu'on voit? Les mêmes sociétés font appel, en fait, c'est le magazine Time. C'est le Time qui a publié cela il y a quelques semaines. Donc, il nous explique dans son article comment certaines entreprises adoptent donc des modèles prévisibles pour réembaucher leurs employés licenciés suite à l'automatisation de leurs tâches par l'intelligence artificielle. Donc, l'entreprise annonce donc son intention d'utiliser l'IA, mais le contrôle humain, ils ont constaté que le contrôle humain reste très important, 60% et 40%. Et cela ouvre la voie à quelque chose d'assez extraordinaire. Quand vous êtes réembauché avec une capacité à pouvoir utiliser l'intelligence artificielle, votre cote salariale augmente. Ce qui montre qu'on ne doit pas fuir l'IA, on doit apprendre à les dominer dans notre travail, dans quel que soit notre secteur, et quitte à ce que on doit voir ça plutôt comme une opportunité, vous voyez.
1: Parfait. Voir ça plutôt comme une opportunité. Merci beaucoup à vous pour les lumières apportées à ces différentes questions. Avant d'aborder la dernière partie de cet entretien, nous allons évidemment faire une pause musicale et on prend la direction du Nigeria. On nous attend à Sake dans Gratitude.

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1: 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Merci d'être en notre compagnie. Aujourd'hui, on parle d'intelligence artificielle avec Monsieur Emmanuel Dulac-Ousseau. Il aborde avec nous les mutations, les craintes, les espoirs, les espérances de cette technologie qui gagne en profondeur et qui prend place dans notre quotidien, une technologie devenue incontournable, mais qu'il faut savoir manœuvrer pour qu'elle ne prenne pas le dessus sur l'humain. Monsieur Emmanuel Dulac-Ousseau, au regard de ses prouesses, des solutions qu'elle apporte, des problèmes qu'elle pose, comment entrevoyez-vous l'avenir de l'intelligence artificielle? La créature va-t-elle dépasser son créateur? Doit-on s'attendre à ce que l'IA se déploie partout et dans tout, quitte à ravir la vedette allumée sur tous les plans?
2: Merci, Monsieur Napoléon Dosuyovo. Il faut dire que l'histoire des technologies nous montre que nous avons tendance à surestimer leurs effets à court terme tout en sous-estimant parfois leurs conséquences à long terme. Et ça, c'est la loi d'Amara. Alors, l'enthousiasme autour de l'intelligence artificielle doit donc nous amener à nous poser cette question d'abord essentielle, à mon sens, et peut-être même existentielle, parce qu'on parle des humains, on parle de notre avenir. Alors, les investissements massifs et réalistes aujourd'hui produiront-ils les transformations économiques annoncées? Et l'avenir de l'IA, est-ce qu'elle va dépasser son créateur? Est-ce que c'est un redéploiement total? Pour ma part, l'avenir semble davantage se diriger vers une hybridation entre l'humain et la machine, où l'humain doit rester toujours le maître. C'est vrai, l'IA est déjà présente dans de nombreux domaines, santé, sport, finance, éducation, information, création artistique, les œuvres de l'art et de l'esprit. Dans le domaine du roman, par exemple, on se dit, est-ce que c'est écrit par lui-même? Est-ce que c'est écrit par une IA générative? Ou quoique, pour le moment, il y a l'IA Act qui, depuis, fait obligation pour éviter la désinformation, la mésinformation, les fake news, de présenter en fait tout ce qui est généré par l'intelligence artificielle, de pouvoir créditer que c'est généré par l'intelligence artificielle parce que, et c'est fort de cela que moi je vois plutôt un avenir tourné vers une hybridation entre l'humain et les machines et l'intelligence artificielle. Je pense que le principal risque donc n'est pas nécessairement de voir une créature artificielle se développer sa propre conscience et pouvoir dépasser l'humain. C'est surtout de voir comment nous on s'adapte et comment on peut, d'ici 50 ans, ce serait déjà une réalité, ce ne serait plus une interrogation. Les gens seront sur d'autres problématiques, comment on l'adopte, comment pouvoir le dompter, comment on fait ci, comment on fait cela. Donc je pense que, comme je le disais à l'entame, c'est de notre action ou de notre inaction aujourd'hui et qu'on pourrait avoir des résultats demain. Et en l'espèce, vous aurez dû constater, ne vous aurez pas échappé que les différents continents ne sont pas au même niveau en matière d'intelligence artificielle. Il y en a des pays, si vous voulez, qui sont très avancés, d'autres sont moins avancés, d'autres sont carrément en retard. Et je ne veux pas indécer des pays, mais voilà, on verra qu'on est.
1: D'accord. Plutôt un avenir tourné vers une hybridation entre l'IA et l'humain. Cela pose évidemment une question sous-jacente. C'est la question des cadres légaux qui existent pour justement encadrer ces intelligences-là et pour éviter qu'elles ne supplantent totalement l'humain. Et qu'est-ce que, selon vous, les gouvernants doivent faire pour contrôler ou, si vous voulez, juguler la fabrique et l'usage des intelligences artificielles génératives?
2: Merci. Dans les démocraties qui se respectent, est-ce que les gouvernants doivent juguler? Ils ne peuvent pas interdire. Ils ne peuvent pas interdire parce que les gens sont libres de créer, ils sont libres d'innover. Quoique, ils peuvent, comme vous le disiez, créer des cadres pour que voilà, ces innovations, pour que les startups privées puissent rester dans les, comme on le dit, dans le rang.
3: Alors, coucou aux Béninois, donc, juste rester dans le rang.
2: Alors, en l'espèce, j'ai eu j'ai eu un grand entretien avec Dr. Isaac Wilfried Sanou, qui est postdoctorant en intelligence artificielle et il travaille sur le deep learning. Il est ingénieur au laboratoire ISLIM de l'Université de Limoges, donc notamment sur France, projet France 2030. Donc, alors, la doctrine de la France en l'espèce, c'est que la France essaie d'abord déjà de rattraper un certain retard par rapport aux États-Unis. Et récemment, il y a 600 et quelques milliards de financement sur ce projet. Allez, il y a France 2030 pour que les ingénieurs en IA, qui sont déjà très sollicités, puissent pouvoir créer, pouvoir innover, tout en respectant des cadres, je vais dire, réglementaires nécessaires. Et techniquement, la France n'a pas voulu faire une mainmise sur les idées d'innovation en matière d'intelligence artificielle, mais plutôt essayer d'encadrer cela de façon très prudente, parce qu'un encadrement trop brusque pourrait freiner en fait les élans et vous serez totalement, on sera en retard comparativement au reste du monde, parce que c'est aujourd'hui, ce sont les guerres, ne sont pas forcément sur le terrain, c'est aussi des guerres numériques, c'est aussi des guerres de souveraineté numérique, et dans quelle mesure on a de grosses, de big data centers, dans quelle mesure on contrôle nos données, dans quelle mesure, et ne vous aurez pas échappé qu'on a eu de grands faits malheureux de piratage, voilà, qui montre en fait que l'intelligence artificielle décuple les capacités positives comme négatives. Donc, c'est important et indispensable et je disais existentiel de pouvoir réguler cela tout en respectant la liberté dans une démocratie.
1: De pouvoir réguler cela tout en respectant la liberté dans une démocratie. Ce sont vos mots et j'espère que ces mots vont résonner dans les oreilles de nos dirigeants, de nos gouvernements. L'IA est-elle surcotée? Voilà la question qui a mobilisé, convoqué un certain nombre de réponses de M. Emmanuel Dulac. Oussou, merci infiniment à vous pour les différentes réponses apportées à nos questions, pour évidemment avoir éclairé notre lanterne donc sur l'IA et sur ses ramifications. J'espère que nos auditrices et auditeurs ont pris du plaisir à vous écouter. Moi, j'ai pris évidemment du plaisir à vous écouter. Et il y a évidemment un mot de fin. Si vous le souhaitez, vous pouvez nous donner votre mot de la fin.
2: Merci, tout le plaisir était pour moi d'être sur vos ondes ce matin. Alors, je vais conclure avec une étude de l'économiste David Dimen de l'Université de Harvard qui a démontré que l'IA ne remplace pas les compétences sociales ni le jugement, mais en accroît la valeur. Donc, cela doit nous guider et nous montrer que l'IA ne doit pas être perçue comme une ennemie, mais comme quelque chose qui vient booster les valeurs déjà que nous avons. Et voilà, ce serait sur ces mots que je souhaiterais un très bon week-end aux auditrices et auditeurs de Radio Campus Tour. Et puis, je vous souhaite également une très bonne suite d'animation d'antenne. C'était un plaisir pour moi d'être sur vos ondes ce matin. Merci.
1: Merci beaucoup à vous. Merci infiniment et vous restez avec nous. Il y a un dernier sujet que nous allons aborder dans Week Tour et évidemment, si vous le souhaitez, vous pourriez opiner sur ce sujet-là. Mais avant donc de mettre le cap sur ce sujet, on fait une pause musicale et on prend la direction du Bénin où nous attend l'artiste Faniko dans Folie.

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2: 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Le poète et dramaturge anglais William Shakespeare disait « L'espérance d'une joie est presque égale à la joie. 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Un sujet qui fait couler beaucoup d'encre et de salive en Afrique et bien au-delà. Récemment, au Mali, une campagne de promotion de l'excision a été lancée par un groupe de personnes. Évidemment, nous sommes au 21e siècle, vous vous en doutez bien. Et dans un pays africain, des gens lancent une campagne de promotion de l'excision. Une pratique qui est bannie, qui est rejetée, contre laquelle se battent beaucoup d'associations. Et du jour au lendemain, des personnes sensées se lèvent pour, d'une certaine façon, exhumer cette pratique-là ou pour la perpétuer. Et cet événement-là a suscité l'indignation de beaucoup de gens, je le disais tantôt. Et il y a un test qui a particulièrement attiré mon attention, un test aux allures de diatribe, publié par l'écrivain béninois sur sa page Facebook, l'écrivain béninois Florent Kouaou Zoti, un test aux allures de diatribe, non sans une dose d'ironie très marquée. Et je me ferai le plaisir de vous donner lecture de ce test-là. Et évidemment, après, vous pourrez interagir avec nous et M. Emmanuel Dulac Oussou, qui est avec nous, pourra également nous donner son avis. Le test est intitulé « Le procès du clitoris ». Donc, il se trouve encore un autre siècle prétendument éclairé des procureurs de la junte à Chignon qui se réunissent gravement pour délibérer du clitoris. On les voit, le front plissé, la lippe savante et la tradition sous le bras, examiner cette petite province du corps féminin avec le sérieux qu'un ministre mettrait à régler les affaires de l'État. L'excision, puisqu'il faut appeler les choses par leur nom, leur paraît une invention admirable. Elle serait une sorte de police des mœurs, un service de sécurité intérieure installé directement dans l'anatomie des jeunes filles. On retranche et la vertu demeure. On mutile et la morale triomphe. Voilà une philosophie qui ne manque pas de simplicité. Pour empêcher une femme de faire mauvais usage, entre guillemets, de son corps, supprimons donc la partie qui pourrait lui procurer quelques plaisirs. C'est à peu près comme si, pour prévenir les excès de gourmandise, l'on arrachait les dents aux enfants. Mais nos doctes moralistes ont une âme plus redoutable encore que le bistouri, la tradition. Ce mot possède des vertus merveilleuses. Prononcez-le d'un air solennel et vous pouvez faire passer n'importe quelle sottise pour une sagesse ancestrale. Les gardiens des bonnes mœurs prétendent donc que les coutumes ont dessiné pour les femmes des frontières qu'elles ne sauraient franchir. Mais qui donc a nommé ces arpenteurs du désir féminin? Quel conseil des anciens leur a remis le cadastre de nos dames? Et surtout, où ont-ils pris le titre foncier qui leur permet de disposer du corps d'autrui? C'est car, enfin, ces messieurs savent-ils ce qu'ils condamnent avec tant d'éloquence? Ont-ils étudié l'anatomie ou bien l'ont-ils remplacé par les racontars de quelque oncle très âgé, lequel tenait lui-même ses lumières d'un autre oncle encore plus âgé? Je serais curieux de savoir si, avant de déclarer la guerre au clitoris, ils ont pris la peine de découvrir son existence autrement que par ouï dire. Le nez sert à sentir, les pieds servent à marcher, les oreilles servent à entendre, les mains, Dieu merci, servent à mille choses. Quant aux fesses, elles ont obtenu depuis des siècles la respectable fonction de recevoir nos personnes lorsque nous sommes las de les porter. Pourquoi donc le clitoris serait-il le seul organe auquel il faudrait demander des comptes? Voilà une étrange jurisprudence anatomique. Tout ce que la nature a placé sur le corps de l'homme est réputé légitime. Tout ce qu'elle a placé sur celui de la femme devient aussitôt suspect, soumis à enquête, interrogatoire, expertise et dans les cas les plus zélés, amputation. Il faudra bientôt un greffier pour enregistrer les organes autorisés et un commissaire pour surveiller ceux qui auraient l'imprudence de fonctionner sans permis. Il est vrai que le plaisir masculin bénéficie d'un crédit fort différent. Monsieur peut disposer de son corps, s'amuser de ses propres glands et initier de belles galanteries sous le caleçon. Il peut même produire, au terme de ses exercices, la giclée laiteuse qui fontaine au bon endroit. Personne ne convoque alors ses ancêtres, les ancêtres. Mais qu'une femme ose seulement posséder un organe dont la nature semble avoir prévu qu'il lui fût agréable. Et voilà que les ayatollahs du pagne accourent. Le code moral sous le bras et la pudeur au bout des lèvres. Je ne prétends pas être grand anatomiste, mais il me semble qu'un organe qui appartient à une femme appartient d'abord à la dite femme. Cette évidence, si simple qu'elle paraisse, semble toutefois présenter pour certains esprits des difficultés métaphysiques considérables. Il faudra sans doute plusieurs colloques, quelques commissions et beaucoup de discours pour parvenir à cette découverte. En attendant, qu'on laisse donc le clitoris tranquille. Il n'a jamais demandé à gouverner, à présider les cérémonies, à lever l'impôt, ni à rédiger la constitution. Il ne réclame qu'une liberté fort modeste, exister sur le corps de celle à qui il appartient. Alors que nous pensions que le clitoris semble avoir échappé à l'obsession de certains charcutiers, revoici dans ces derniers jours une campagne de promotion de l'excision sur les réseaux sociaux comme la récidive inattendue d'un cancer qu'on croyait guéri. On parle comme si le plus grand danger qui torture l'Afrique n'est ni l'ignorance, ni la pauvreté, ni l'injustice, mais la possibilité qu'une femme connaisse suffisamment son propre corps pour n'avoir plus besoin de l'autorisation de ses moralistes. Il semble que la civilisation moderne vient de reculer de 2 siècles. Voilà donc ce test aux allures de diatribe publié par l'écrivain béninois Florent Kouao Zoti en réaction à cette campagne de promotion de l'excision qui a été lancée récemment au Mali. Un test plein de sens, avec évidemment une charge épidictique dans le discours. Quand on parle de charge d'éloquence épidictique, il faut différencier l'encomiastique qui renvoie à l'éloge, qui renvoie à la louange, et évidemment le blâme qui renvoie à l'accusation. Et c'est ce dont il s'agit ici, à travers une dose d'ironie marquée. L'écrivain Florent Kouao Zoti blâme, ou tourne en dérision, on peut le dire ainsi, ces gens-là qui ont décidé d'exhumer une pratique que l'on croyait totalement bannie de nos sociétés. Et c'est fort malheureux que des gens s'asseyent et sous le prétexte évidemment de la tradition, brandissent ce prétexte-là pour dicter à nos femmes, aux jeunes filles, ce qu'elles doivent faire de leur corps. Monsieur Emmanuel Dulac-Oussou, je suppose que ce test vous a fait particulièrement un effet. Comment vous ressentez la chose et comment vous voyez, de votre position de journaliste, de votre qualité de journaliste, cette campagne de promotion de l'excision?
0: Merci beaucoup, monsieur Napoléon Dosuyovo, pour ce test de Kouazoti que vous nous aviez si bellement lu. Écoutez, je suis profondément chiffonné par cette actualité, je vais dire, et je m'inscris, je souscris totalement à la thèse de Kouao Zoti quand il les appelle les ayatollahs du pagne. On ne peut pas concevoir qu'au XXIe siècle, on puisse vouloir dicter des lois ou dicter des conduites sur le corps de la femme. Et vous avez utilisé une belle expression qui montre en fait l'ampleur de la situation, exhumée. C'est-à-dire, quand on parle d'exhumation, c'est un corps déjà enterré, des obsèques déjà faites. Et puis c'est fini. Et puis là, ils exhument une pratique qu'un président africain qualifie de passé honteux. Vous devrez le connaître. Alors, on ne le cite pas, mais voilà, qualifie de passé honteux. Et alors, moi, je pense que ces pratiques, si ça avait, ou cette campagne s'inscrit à faux contre déjà le programme national de lutte contre l'excision créé en 2002 au Mali, et plus récemment la stratégie nationale malienne de santé de 2026 à 2035 qui inclut explicitement la lutte contre les mutilations génitales féminines parmi les priorités de santé publique. Donc, au-delà de cette contradiction, je peux dire qu'il revient alors à l'État centrale de prendre en main la question pour pouvoir rétablir. Après, à géométrie variable, quand on parle de liberté d'expression, liberté de démocratie, de protection et tout, je connais les contextes de ces pays-là, de ces régions quand même. Mais quoique le ONS, je vais dire de l'once de disponibilité encore de que les femmes ont de liberté qui existe puisse leur être attribuée et pour qu'on ne fasse pas des procès d'intention ou des procès quoi qu'il soit sur leur corps et qu'on ne leur dise pas des conduites à tenir.
2: Voilà une analyse qui a le mérite d'envoyer une balle dans la fourmilière donc de ceux qui exhument cette pratique-là et qui ont lancé honteusement, je vais dire, cette campagne de promotion de l'excision. On espère vivement que les dirigeants de ce pays-là prendront les taureaux par les cornes et que les personnes qui sont devant, qui portent cette campagne-là, seront traduites devant les juridictions compétentes parce que c'est suffisamment grave, on le dit, et on l'a assez bien dit, pour que cela passe inaperçu. Il faut vraiment que des actions soient menées pour définitivement interdire ce genre de pratique. Merci beaucoup à vous, M. Emmanuel Dulac-Oussou. Ce n'était pas prévu que vous interveniez sur ce sujet-là et votre intervention a été menée avec brio. Merci beaucoup à vous. C'est le propre ou la force des journalistes de qualité, je vais dire. Merci beaucoup à vous. Auditrices et auditeurs de Radio Campus Tour, c'était Windex Tour. Merci infiniment de nous avoir suivis. Une heure d'émission en votre compagnie. Merci beaucoup à ceux qui nous ont suivis depuis le live TikTok. Dédicace spéciale à Raoul Rétinon, Maimounat Dorego, Carole Agokoli, Ifechal, Blaise Vaucou et évidemment à tous ceux. Toutes celles qui nous ont suivis, tous ceux qui nous ont suivis, merci beaucoup à vous. On prend rendez-vous pour le samedi prochain pour un nouveau numéro de Windex Tour, un numéro encore plus palpitant. Merci beaucoup à vous et à très vite.

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20: Bonjour à tous et à toutes, ravi de vous retrouver sur le 99.5 FM Radio Campus Tour pour votre émission cinéma Plan Séquence. Et je suis avec Charles en ce samedi midi. Bonjour Charles.
21: Bonjour.
20: Ça va bien?
21: Ça va très bien et toi?
20: Très très bien. Tu as été au cinéma?
21: Deux fois.
20: Oh là là, qu'est-ce qui se passe?
21: En moins de 24
20: heures. Alors, qu'as-tu vu et tu vas nous parler de quoi?
21: Donc j'ai vu The End of Oak Street, ou la fin de Oak Street en français aussi. C'est écrit comme ça sur l'affiche.
20: Ça sera le titre québécois.
21: Voilà, ouais. Et Spider-Man, A New Brand Day. Par contre, ça s'est écrit en anglais sur l'affiche.
20: Et pour ma part, je vous parlerai de Fjord, de Christian Mungiu, qui a eu la Palme d'Or cette année au Festival de Cannes, et un premier film français qui s'appelle Un grand raccourci. On démarra sûrement par Spider-Man, puisque la grosse nouvelle quand même de la semaine, c'est que Spider-Man éclate un peu tous les compteurs. En ce moment, il est sorti fin juillet. Il est déjà à plus de 6 millions d'entrées en France, comme l'Odyssée aussi, qui a accumulé depuis sa sortie le 15 juillet dernier 6,4 millions d'entrées. Et puis, c'est pas fini, hein, ça va continuer à augmenter. Et Spider-Man est même, dans l'article en tout cas que j'ai sous les yeux, il va sûrement dépasser même les 7 millions du dernier opus qui était sorti, quoi. Donc oui, gros succès. Et puis dans les salles aussi, même Tombé du ciel, une comédie qui est sortie la semaine dernière, est déjà pareil à 600 000 entrées. Donc c'est pour une pareille sortie en plein été, c'est assez rare pour être souligné. Et puis le film aussi dont tu vas parler aussi démarre aussi pas mal pour un film, on va dire, je ne sais pas dans quelle catégorie on peut le mettre, horreur fantastique.
21: Ouais, c'est un Jurassic Park plus quand même.
20: et puis le film dont on avait parlé aussi la semaine dernière, enfin il y a deux semaines, pardon, Soudain, qui dure pourtant 3h15, pareil, démarre pas mal. Donc c'est chouette, quoi. Ça veut dire qu'il y en a un peu pour tous les goûts et que tous les films à peu près français ou américains fonctionne. On avait parlé aussi il y a quelques semaines de la comédie française. La comédie française, elle va atteindre quasiment les 1 million là, où ils sont à 940 000 en un mois. Donc c'est pareil, c'est très très bien. La bataille de Gaulle, pareil, les deux opus ont, alors je pense, moins que ce qu'ils avaient espéré, hein, parce que le film a coûté plusieurs millions d'euros, mais néanmoins il a aussi sa part du gâteau. Donc c'est bien, ça veut dire que le cinéma n'est pas mort et que les gens ont envie d'aller voir des films quand il y a des belles propositions, en fait c'est ça que ça veut dire. Aussi, et puis parce qu'il fait chaud et que les gens ont aussi envie un peu de froid, peut-être aussi. Voilà, c'était un peu ma principale news. Est-ce que tu en as, Charles?
21: Pas particulièrement, non.
20: Je te propose qu'on démarre par le succès de l'été, Spider-Man.
21: Ouais, d'accord. Donc ouais, Spider-Man, Brand New Day, qui est donc le troisième, il me semble, si je ne me trompe pas, Spider-Man, avec Tom Holland et Zendaya, et avec également Sadie Sink, qui rejoint le casting, qui est une actrice qu'on a pu découvrir dans la série Stranger Things. Et donc, et qui a été réalisé par Destin Daniel Cretton, que moi je connaissais, alors je m'en suis rendu compte après, c'était le réalisateur de State of Grace, un film avec Brie Larson, t'as pas vu, qui était vachement bien, moi je me souviens, je l'avais vu il y a, ça fait ouais, une bonne dizaine d'années, je pense, qu'il était sorti, et qui était voilà, un des premiers films de Brie Larson aussi, avant qu'elle ait son Oscar, et qu'après... elle aille à la salle de sport tous les jours et qu'elle devienne actrice dans que des films de super-héros. Qui était ouais, vraiment un super film, je vous le conseille au passage. Et donc là, donc voilà, il revient maintenant, lui aussi, avec des films de super-héros, pourquoi pas, avec Spider-Man. Et donc, ouais, c'est un épisode assez intéressant. Alors, ça se passe dans un monde où Peter Parker a un peu oublié tous ses amis parce qu'il a il a effacé la mémoire de ses amis pour les protéger, étant un super-héros qui, à cause de sa vie, attire les ennuis et qui, pour ne pas mettre en péril la vie de ses amis. Et entre autres, de MJ, donc le personnage de Zendaya, dont il est fou amoureux, bah, il décide... ça, c'est avant, moi, on ne le voit pas dans ce film-là. C'est, quand le film commence, c'est déjà le cas, de leur effacer la mémoire. Alors moi, je ne me souviens pas, j'ai dû louper peut-être un épisode ou un film dans lequel ça se passe, parce que je ne me souvenais pas que c'était arrivé dans un autre film avant. Faut que je révise mes copies. Et donc voilà, donc tous ses amis l'ont oublié. Donc il est vraiment, on est un Spider-Man qui est très solitaire. Et sa tante aussi est morte dans cet épisode, avant. Donc
20: il est dépressif.
21: Il n'est pas peu, dépressif, mais voilà, bon, ouais. il fait sa vie. Il devient pote avec The Punisher, qui est un personnage vraiment assez décapant. C'est un épisode que j'ai trouvé intéressant parce que bon, entre autres, de toutes les aventures qui vont arriver avec les méchants, le personnage donc de Sadie Sink, qui est un personnage qui peut prendre le contrôle d'êtres humains comme ça à distance et passer d'un corps à l'autre. Enfin, c'est un personnage assez intéressant qui est un personnage très en colère parce que sa sœur est morte. Et donc qui veut se venger et qui va prendre le contrôle de personnages qui vont vraiment mettre le bazar, dont Hulk qui est le gros badass quand même de tous les super-héros et qui faut pas plaisanter. Et donc ouais, je vais pas trop en dire sur l'histoire. Ce que j'ai trouvé intéressant, c'est qu'effectivement il sort un peu il est un peu différent, je trouve, des précédents Spider-Man avec Tom Holland aussi. Il y a une ambiance plus intimiste, plus, avec plus de sentiments, plus de profondeur, ouais, c'est le mot que je cherchais, sur les personnages, et entre autres justement du fait qu'il va quand même être en contact avec ses amis, dont il a effacé la mémoire, mais qu'eux ne le reconnaissent pas, et donc ouais. Lui, il est obligé de gérer ça, en fait, mais il va se retrouver dans une situation où il va quand même devoir être en contact avec eux, alors que voilà, ils le souhaitaient pas spécialement. Mais donc ça va créer des scènes assez profondes sur le personnage et ses sentiments.
20: Ça fait un peu plus d'ampleur en tout cas.
21: Voilà, ouais. En fait, le personnage, je sens qu'il a mûri, il a de l'épaisseur, et ça fait vraiment toute la différence dans un film de super-héros où c'est pas juste des explosions dans tous les sens. Techniquement, c'est toujours aussi bon. Je veux dire, depuis le premier film Spider-Man de Sam Raimi, qui avait mis la barre très haute dans la manière de filmer, on voyait vraiment Spider-Man se balancer entre les immeubles. Et on parle d'un film du début des années 2000. Là, on est toujours là-dedans. Et c'est toujours fait de mieux en mieux. Mais je trouve que, pareil, dans la manière de filmer, il y a quelque chose. Voilà, on a franchi encore une étape. On n'est pas juste. J'avais regardé les deux autres films de Spider-Man il n'y a pas très longtemps, et on est dans du blockbuster assez classique, qui est sympa. Moi, j'aime bien, c'est mes personnages préférés, Spider-Man dans les super-héros. Mais bon, voilà, c'était du bon blockbuster, quoi. Mais là, effectivement, on est sur un gros blockbuster, mais avec un peu plus de profondeur quand même autour des personnages. Et donc, ça rend le film plus intéressant. Il est super bien réalisé. Donc ouais, mais il remonte un peu la barre. Et je comprends qu'il cartonne, en fait. Ouais.
20: Parce qu'il peut plaire, en fait, à différents publics, pour le coup.
21: Ouais, c'est ça. Mmh. Ouais, il est vraiment, vraiment sympa. Il dure 2h25. Je ne les ai pas vus passer. Hein. C'est vraiment... Il y a vraiment une super ambiance. Et donc, ouais, moi, je suis rentré, je suis resté captivé dedans. Et puis, il y a toujours pas mal d'humour, hein, quand même. Il y a des passages où il perd ses pouvoirs, donc c'est assez rigolo. Donc, il y a tout un truc autour de ses pouvoirs qu'il a du mal à gérer. Vraiment, enfin, il a une sorte de petit capteur, ça, on le voyait déjà dans les autres, qui lui permet de gérer d'une certaine manière ses pouvoirs. Mais bon, ça part un peu en cacahuète, donc ça fait des scènes assez drôles. Et donc, ouais, bah, je vous le conseille fortement, ouais, si vous êtes fan de Spider-Man, de films de super-héros. Mais même si vous avez un peu marre justement des films de super-héros, parce que c'est un peu toujours la même chose. Celui-ci, ça vaut le coup, quoi. Je trouve même dans la réalisation, il ressort un peu du lot, quoi.
20: Eh ben, très bien, je te propose qu'on s'écoute une musique du film, ouais. De la bande originale, c'est Loser, qu'on peut entendre du coup, ouais. J'ai trouvé là sur Internet.

De retour sur Radio Campus Tour, le 99.5 FM, toujours pour l'émission Plan Séquence. Tout de suite, après avoir parlé de Spider-Man, on va parler de Fjord, Christian Mungiu. Alors c'est sûrement un cinéaste que, dont le nom vous évoque peut-être quelque chose, puisque c'est un réalisateur roumain, mais qui n'est pas un inconnu, puisqu'il a déjà eu du succès, notamment avec son second long-métrage, s'appelait 4 mois, 3 semaines, 2 jours, qui avait reçu la Palme d'Or à l'époque, c'était dans les années 2007 ou 2008. Et donc là, c'est son nouveau film, il en a fait entre-temps, c'est son au moins cinquième film. Il avait fait RMN en 2022 et Baccalauréat en 2016. Et c'était 2007, 4 mois, 3 semaines et 2 jours. Et donc là, Fjord a obtenu, il rentre dans le cercle des réalisateurs qui ont obtenu 2 palmes d'or. C'est un film qui évoque la polarisation de la société. C'est une palme d'or qui est... quand même pas mal ancré dans les enjeux sociétaux de notre époque. Alors l'histoire, elle est assez simple. C'est basé sur un fait divers. On est en Norvège. C'est une famille catholique évangélique qui vient de s'installer. Une famille roumaine qui vient de s'installer en Norvège. Ils vont être accusés de maltraitance par l'aide sociale à l'enfance. Et c'est là que deux camps vont se faire face entre les progressistes et les gens un peu plus réactionnaires. Donc l'histoire est là où c'est assez perturbant en tant que spectateur. Christian Mungiu, il prend pas forcément parti pour l'un ou l'autre en fait. Ou c'est pas un film dossier sur ce fait divers. Il va inviter quand même le spectateur à avoir un doute et à essayer de choisir son camp. Et c'est là où c'est assez perturbant. Là où dans les films dossiers, on voit clairement le point de vue et on peut basculer assez facilement du côté, des victimes et être en empathie vis-à-vis de ça. Là, le point de vue, il est assez perturbant. Il prend vraiment le contre-pied de tous ces films dossiers. Donc rien que pour ça, je peux comprendre déjà qu'il ne fasse pas l'unanimité. Et pour une Palme d'Or, c'est rarement le cas d'ailleurs. Il y a toujours... après, personnellement, ce n'est pas forcément un coup de cœur parce qu'en tant que spectateur, du coup, il met mal à l'aise. Des fois, à plein d'égards. Ce n'est pas un film, simple ou agréable aussi. Le film se tient et c'est vraiment bien filmé. On sait qu'il a un sens évidemment du cadre, des décors qui sont des personnages vraiment, c'est vraiment très très bien. Mais après, il met mal à l'aise parce qu'il influence pas d'une partie ou d'une autre. Donc c'est à toi de faire ton propre avis. Et sur cette. J'ai un propre avis, je ne vous le dirai pas là sur l'antenne, mais du coup, en tant que spectateur, il nous interroge vraiment. Donc rien que pour ça, c'est intéressant de voir. C'est ça aussi, pour ça aussi qu'on aime le cinéma. C'est. Pour aussi être perturbé dans nos certitudes aussi et essayer de re-questionner ça et de réfléchir aussi aux différentes situations qu'on peut et on voit dans un monde où la remise en question est de moins en moins de mise, où il faut à tout prix c'est binaire, c'est soit blanc ou soit noir. Là, au moins, il interroge quelle éducation pour nos enfants, quelle vision de la société, quelles valeurs on inculque. Et rien que ça, c'est un film qui est profondément dans notre époque et qui est intéressant à voir. Il y a plusieurs langues qui sont aussi parlées dans le film. Il y a le norvégien, l'anglais, le suédois et le roumain. Donc tout ça, ça va aussi créer... En tout cas, quelques tensions pour certaines personnes. Donc, c'est un film qui est à la fois, pour certains, progressiste, à la fois avant-gardiste. Il a été taxé un peu de réactionnaire par certains critiques, parce qu'effectivement, à certains moments, on peut penser que le réalisateur est plutôt du côté de cette famille catholique évangélique. Mais je pense que c'est un peu plus... délicat et peut-être un peu plus ambigu de ça, non ? C'est qu'il prend pas, il n'est pas binaire et qu'il essaye d'opposer tous les points de vue. Et effectivement, comme je me répète peut-être, mais à une époque où
il faut soit choisir blanc ou soit choisir noir, bah là, en fait, il ne choisit pas forcément. Et je pense que c'est pour ça qu'il perturbe autant les gens. C'est qu'il demande aux gens de se faire son propre avis. Et donc, je vous, voilà, si vous voulez aussi être, vous interroger sur, sur ça, donc ça s'appelle Fjord. Réalisé par Christian Mungu. Donc c'est un peu délicat effectivement d'en parler un peu plus, parce que c'est un film où on va suivre effectivement, ils vont être accusés et cette famille va être accusée, donc forcément il va y avoir une enquête et puis après voilà tous les rebondissements et les péripéties qui vont s'en suivre. Et je dirais juste une phrase et qui résume un peu ce que je viens de dire, une phrase du réalisateur qui dit à propos de son film: mon film porte sur le fondamentalisme qui est une manière de voir le monde. Qu'il soit religieux ou progressiste, le dialogue commence quand vous avez la patience d'écouter les arguments de l'autre. Et encore une fois, à une époque où on s'écoute de moins en moins, effectivement, écouter les arguments de l'autre, même si on n'est pas d'accord avec l'autre, c'est déjà une prouesse pour certains. Et voilà, il dit « Je souhaite qu'on puisse encore accepter un cinéma qui pose des questions ». Donc voilà, c'est accepter aussi qu'on n'ait pas toutes les réponses à la sortie du film et qu'on s'en pose encore des questions. Et voilà, moi j'aime bien ce cinéma-là aussi, parce que c'est comme ça qu'on continue aussi à évoluer dans la vie et à essayer de ne pas tout...

0: retrouve dans quelques... Allez, assez courte la musique. Est-ce que tu as une musique...
1: Je sais qu'il y a pas mal de chansons aussi dans le film, etc. Là, effectivement...
0: Sinon, entre-temps, je vais passer une autre musique avant qu'on... Je vais passer une musique d'un grand raccourci dont on parlera dans plusieurs minutes. Et puis, après ta chronique, je trouverai. Ouais.

de retour sur Radio Campus Tour dans l'émission Plan Séquence. Vous êtes toujours à l'écoute de 99.5 FM et vous avez écouté une musique qu'on peut entendre dans le film Un Grand Raccourci, une musique qui est signée Zach Mouillon. Mais tout de suite, on va parler d'un autre film américain, je te laisse, de quelqu'un.

0: qui est pas inconnu.
1: Voilà, ouais, la fin de Oak Street, donc un film de David Robert Mitchell. Est-ce que tu te souviens de ce réalisateur?
0: Ah oui, c'est pour ça, c'est lui qui a fait It Follow, hein, c'est ça?
1: Exactement, It Follow, et aussi Under the Silver Lake.
0: Ah oui, oui, oui.
1: On avait vu.
0: Ouais.
1: Donc voilà, ouais, quelqu'un qui a essayé des trucs et qui a quand même un certain talent et qui est en train de préparer d'ailleurs The Follows.
0: Ok.
1: La, une suite. Et donc là, il nous revient avec un film de dinosaures, quoi.
0: Et tu t'es dit, je suis obligé d'aller le voir,
1: voilà, ouais, c'est forcément. Ça. Et avec en plus un sacré casting, il y a Anne Hathaway, qu'on peut voir actuellement aussi dans The Odyssey, et également Ewan McGregor, qu'on a vu là, dans Trainspotting, Star Wars, etc. Voilà, et puis après, t'as d'autres tas d'acteurs, dont pas mal d'enfants qui ne sont pas connus encore, peut-être qu'ils le seront. Et donc, voilà, c'est un film assez... assez étonnant, j'avoue, qui m'a assez surpris. Alors, ça parle de quoi? Ça parle d'un quartier qui se passe dans une ville là, aux États-Unis, et on est dans les années 80. Et donc, on a ce couple qui vit voilà, dans une maison avec leurs deux enfants sur la rue, donc la rue Oak Street. Et un soir, suite à un événement... cosmique, voilà, on ne sait pas trop quoi. Leur quartier se retrouve téléporté, en quelque sorte, à l'époque des dinosaures. Voilà, donc une grande partie du quartier, on va dire, en cercle. Voilà. Donc au début, bon, personne ne se rend compte trop. Enfin voilà, il n'y a plus d'électricité, il n'y a plus d'eau, on se demande ce qui se passe. On se dit, bon, il y aura un problème dans le quartier, on ne sait pas. Et puis, bon, il y a quelques bruits étranges qui, au loin, et finalement, des choses qui passent furtivement, parfois, au loin, des feuilles qui bougent dans les arbres, on se demande ce qui se passe, et puis, ben, on finit par comprendre rapidement ce qui se passe, c'est que, tout d'un coup, il y a des dinosaures qui arrivent dans le quartier,
0: on a des nouveaux voisins.
1: Voilà, c'est le bordel. Et alors, ce qui est drôle, c'est que... Voilà, au début, bah, y a des gens qui ne se rendent pas compte encore, donc ils prennent leur voiture et puis ils vont comme s'ils allaient au boulot, parce que voilà, c'est quand même une grande partie du quartier. C'est, voilà, c'est pas juste une rue qui s'est fait téléporter comme ça. Donc, on ne savait pas trop ce qui se passe. Donc, on voit des bagnoles partir le matin et puis soudainement revenir très vite. Et voilà, au début, on est vraiment que dans la maison avec eux, avec cette famille qui regarde par la fenêtre et qui ne sait pas trop ce qui se passe. Et sachant que voilà, qu'en plus le couple, Ewan McGregor, Anne Hathaway, voilà, joue un couple pour qui ça ne va pas très bien, en fait, à ce moment-là. Mais donc, bah, voilà, va falloir, quand on commence à se rendre compte de ce qui se passe,
0: c'est là qu'il
1: va falloir rester quand même soudé malgré nos différends pour s'en sortir. Et pour finalement, effectivement, se rendre compte qu'on ne peut pas... Enfin, au début, les gens essaient de partir en voiture, mais on ne peut pas, parce qu'il y a un moment où...
0: Oui, ça s'arrête.
1: Ça s'arrête, quoi. Donc, c'est un film assez surprenant. Voilà, moi, je m'attendais à un film voilà, avec dinosaures dans une ville. Enfin, voilà, je n'avais pas lu le résumé, je n'avais pas eu de bande-annonce, rien, en allant le voir. Donc, je me disais, tiens, il y a un truc qui fait qu'il y a des dinosaures à notre époque, et puis pif, à fouf.
0: Parce qu'ils vont faire les magasins.
1: Voilà, exactement, ouais, ils vivent leur vie, quoi. Et donc, là, on est dans un film voilà, de survie. Hein, mais il y a un truc qui est assez étonnant dans ce film, c'est qu'il y a un côté, à la fois un côté film familial à la Spielberg. Moi, il y a des passages, par exemple... Avant qu'ils soient téléportés, on voit les gamins qui se baladent en vélo. On est dans les années 80, donc ils ont ces sortes de vélo-cross, la BMX, un peu. Ils se baladent qu'avec ça. Et ça rappelle un peu E.T. ou les Goonies, où tous les gamins, en fait, ils partent.
0: La liberté aussi.
1: Voilà, il y a ce côté liberté, aventure, gamins qui sont en vélo dans leur quartier, qui leur paraît immense, parce que voilà, c'est leur monde. Et avec les difficultés aussi entre gamins, quoi... Et donc, il y a ce côté-là, avec des plans vraiment qui font penser parfois à E.T. quand les gamins sont en vélo et tout. Et il y a aussi un truc étonnant, c'est la musique. On disait il y a deux secondes qu'elle est composée par Michael Giacchino. Et Alors, j'avais pas fait attention, j'avais pas remarqué son nom au début du générique, mais en écoutant la musique, je me disais, ah, c'est bizarre, ça me rappelle quand même quelque chose. Et je me disais, c'est marrant, la musique, elle fait penser un peu à des musiques de films de Pixar. Donc, il y a un côté voilà, qui n'est pas film d'aventure vraiment. Effectivement, à la fin du film, au générique, quand j'ai vu le nom de ce compositeur, je me suis dit, mais oui, bien sûr, il a fait plein de films de musique de Pixar. Il a fait la musique de Là-haut, Ratatouille, Coco, Indestructible, Cars. Il a fait la musique de quasiment tous les derniers Pixar depuis très longtemps.
0: C'est pas étonnant.
1: Et il a fait d'ailleurs aussi la musique de Spider-Man Brand New Day, qu'on a parlé tout à l'heure. Donc, le mec, il n'est pas au chômage. Hein. Mais, donc voilà, effectivement, il a une grande partie de sa carrière chez Pixar. Et même si bah, il a fait aussi la musique des Jurassic World, mais qui n'a rien à voir, on ne reconnaît pas. Mais là, il a gardé ce côté un peu des films de Pixar. Et ça marche super bien, en fait, parce qu'il y a ce côté film de dinosaures, un peu avec ce côté film familial à la Spielberg. Mais la différence, c'est que bah, là, le réalisateur a quand même plus d'audace que les dernières productions Spielberg au niveau des Jurassic World et compagnie. C'est que le film reste assez violent. Dans les Jurassic World, etc., on ne voit jamais personne se faire bouffer. C'est toujours hors champ. Puis on suppose qu'il y a des gens qui meurent, ou alors on va les voir se faire gober d'un coup par un dinosaure. Donc on voit, il n'y aura jamais de sang ni quoi que ce soit. Là, si, à un moment, on voit un type sur son toit qui sort un flingue, qui tire sur les dinosaures comme ça. Puis, bah, y a les j'ai oublié le nom de ces dinosaures qui volent, qui viennent et qui, bah, voilà, ils en font leur petit-déj, quoi. Ouais. Et c'est un carnage. On voit tout ça depuis la fenêtre de l'autre maison. Donc, et c'est un bain de sang, quoi. Donc, il y a ce côté, waouh, ça ne va pas non plus, quoi. Ce que j'ai trouvé super intéressant aussi, c'est le premier film de dinosaures qui fait ça, c'est que ça prend en compte certaines des découvertes sur les dinosaures qu'on a, voilà, des découvertes de ces dernières années, où entre autres, on pense que beaucoup de dinosaures avaient des plumes et des poils, voilà, qui n'étaient pas juste des lézards géants. Et donc là, effectivement, tous les dinosaures ne sont pas juste des gros lézards, la plupart ont des plumes ou voire même sont poilus, donc ça c'est intéressant. Et le film fait assez peur à certains moments. Il y a des moments où tu dis waouh, ouais, ils sont mal barrés là. C'est fini, c'est la fin du film, ils vont se faire bouffer dans deux secondes. Donc il y a une tension quand même. Donc c'est un film qui est vraiment assez original. Et
0: il y a pas d'interdiction. Je regardais s'il y avait une interdiction, mais non, il est pour tout. Il y a pas d'interdiction moins de 12 ans.
1: Ouais. Non. Ouais. Après voilà, c'est pas voilà, c'est sanglant à certains moments, pas tout le temps, mais voilà, je ne recommande pas un public trop jeune. Enfin, après, voilà, selon la connaissance de vos enfants, vous savez si vous voulez l'emmener voir ou pas. Et le film est impressionnant, quoi, vraiment impressionnant. Et vraiment, c'était une bonne surprise, quoi. Je ne m'attendais pas à ça, quoi. Et c'est chouette parce que c'est aussi... ça apporte un peu ce qu'on attend des Jurassic World. Il y a quelque chose dans ce film-là qu'on n'a pas dans la série des Jurassic World et qui est frustrante. Depuis le premier Jurassic Park, ou le premier film de Spielberg, c'était voilà, un parc d'attractions sur une île, et ça part en cacahuète, mais on est sur une île. Puis la suite, c'était on revient sur l'île. Et puis voilà, à chaque fois, on restait sur une île. Et dans les Jurassic World, petit à petit, c'était la rouverture d'un nouveau parc. Il se passe la même chose que dans le premier, ça part en cacahuète. Et finalement, il y avait un moment, je me souviens, où on voit les dinosaures qui commencent à quitter l'île et donc aller vers la civilisation. Et c'est là où je me souviens de cet acteur, j'ai oublié son nom, qui joue dans La Mouche de Cronenberg aussi. Mince, qui est la rockstar dans Jurassic Park. Faut que je le retrouve. Qui est très célèbre pour montrer son torse dans le premier Jurassic Park. Il a reçu un prix pour ça, d'ailleurs. Et
0: Jeff
1: Goldblum, voilà. Qui dit dans le Jurassic World, il fait, voilà, maintenant, c'est Jurassic World. C'est-à-dire, maintenant, on vit dans un monde où on va devoir cohabiter avec les dinosaures. Et on se dit, chouette, le prochain Jurassic World, ça va être les dinosaures dans nos vies. Et en fait, ils avaient complètement foiré ça. Je veux dire... au pire, les dinosaures, effectivement, parfois, tu avais un gros diplodocus qui dormait au milieu de la rue, donc ça bloquait la circulation. Et super, quoi. T'as pas envie de voir Jurassic World pour voir des dinosaures bloquer la circulation ou être juste être utilisé dans un marché noir de revente, etc. Ou pour être fait pour des, créer des armes pour les militaires, etc. Non, on s'en fout, quoi. Ça, c'est naze. On veut voir les gens se faire bouffer dans New York, quoi. On veut voir
0: avec de la chair,
1: Central Park envahi par les dinosaures, quoi. C'est ça qu'on veut voir. Et donc, bah là, ça apporte ça un peu. C'est-à-dire qu'on est dans un vrai quartier, même si finalement c'est un quartier téléporté. Donc,
0: Non, mais il y a un sentiment un peu d'identification qui est plus possible que effectivement les autres films dont tu cites.
1: Ouais, c'est ça. Ouais. Et donc, ouais, c'est vraiment une bonne surprise. Moi, je me suis vraiment éclaté pendant tout le film. J'ai été assez surpris. Et donc, je vous le conseille fortement. C'est un bon film de dinosaures. Il est sorti aussi en version IMAX. Hein, je suis allé le voir en IMAX. Et voilà, je sais pas si pour l'instant il marche si bien que ça au niveau du monde parce que ça fait je sais pas combien de temps qu'il est sorti aux États-Unis. Pour l'instant, il est qu'à 463 millions de dollars de recettes sur 80.
0: Là en France, il est à 300, un peu plus de 320 000 entrées.
1: Ouais. Et voilà, c'est un film qui a eu un budget de 80 millions de dollars et qui pour l'instant peine à dépasser les 60 millions de. Là, il a 63 quand même, mais voilà, un film aux États-Unis pour qu'il rentabilise, il faut qu'il fasse trois fois minimum son budget initial.
0: L'entre Spider-Man et l'Odyssée qui cartonnent.
1: Je pense qu'il va avoir du mal quand même malgré tout, mais donnez-lui une chance quand même, allez le voir, c'est sympa quoi.
0: Eh bien, très bien. On va passer une musique qu'on a retrouvée, voilà, Hit Me With Your Best Shot, qu'on peut entendre voilà, dans ce film. C'est parti.

0: De retour sur Radio Campus Tours sur le 99.5 FM et on va finir l'émission. Je vais vous parler d'un premier film français d'Armand Foex et Clément Devillers. Je ne pars pas écorcher leur nom. C'est un premier film de ces deux réalisateurs qui ont 22 ans. Donc c'est assez. Voilà, je le souligne parce que c'est quand même assez, assez rare de sortir un long métrage en France à cet âge-là. Il y a Nathan Brodzioni qui a sorti des films à 18 ans. Alors évidemment, à cet âge-là, il y en a plein qui font des courts-métrages, qui essayent effectivement de faire du long. Mais de là à passer le cap et d'avoir. Voilà, une belle exposition, parce qu'ils ont aussi une belle exposition. Donc voilà, je voulais souligner. Et puis, avant même, moi, de voir le film, j'ai connu le duo sur les réseaux sociaux, parce qu'ils font un travail un peu de vulgarisation aussi, de comment on sort un film en salle, de comment on produit aussi un long métrage. Ils se connaissent depuis le collège, ces deux garçons. Ils se sont rencontrés en classe de 4e. Il y en a un qui écrivait déjà des histoires, l'autre qui avait une chaîne YouTube, il filmait avec son drone. Et en fait, l'histoire est belle parce que grâce en fait, à l'argent de quelques vidéos YouTube, il s'est acheté sa première caméra. Et puis, voilà, ils ont commencé à faire des courts-métrages autoproduits. Après, ils ont fait voilà, des études supérieures. Ils ont fait vraiment des courts-métrages un peu plus... mais toujours autoproduits. Et là où je trouve aussi l'histoire assez chouette, c'est qu'ils ont gardé la même bande de leurs courts-métrages. C'est pareil, je crois que la moyenne d'âge du long-métrage, elle doit être de 25-26 ans. En fait, il y a les chefs de poste, c'était leur premier long-métrage. Enfin, ils ont gardé cette ambiance-là et tout en, en allant demander conseil à des gens beaucoup plus expérimentés pour ne pas se tromper en fait et pour demander en disant bah, nous on ne sait pas comment faire donc en fait le mieux au lieu de faire n'importe quoi bah, on va demander comment ça se passe. Donc bah, je trouve que c'est une façon de... qui sort un peu aussi des sentiers classiques parce qu'ils sont pas du tout du sérail donc ok on sait que c'est très compliqué de sortir un film au cinéma, c'est très compliqué de se faire un peu une place. Eux, ils se sont dit bah on va essayer, au pire ça marche pas et au mieux ça fonctionne et bah là ça a fonctionné donc voilà ça dit qu'il faut tenter en fait, il faut essayer et puis là on sent qu'ils ont une passion aussi pour raconter des histoires donc voilà là ils ont eu il y a toujours un petit brin de chance évidemment là-dedans hein, mais et notamment j'aime bien cette anecdote mais après je vous parlerai de l'histoire du film mais pour trouver le distributeur ils ont fait connaissaient aucune personne hein, dans le milieu. Donc, ils ont pris un annuaire et ils ont appelé tous les distributeurs pour avoir un rendez-vous. Il y en a très peu qui ont répondu, mais c'était un peu avant Cannes. En fait, ils ont appelé pour avoir des rendez-vous pour Cannes. Et certains, du coup, n'étaient pas disponibles parce qu'ils préparaient Cannes. Et puis, ils sont tombés sur un distributeur qui leur a dit « si vous êtes à Cannes, on se rencontre à Cannes. » Et donc, ils ont pris un train de nuit pour arriver. Ils avaient un rendez-vous à 8h. Ils sont arrivés à 6h à Cannes, 6h du matin. Puis, ils ont eu leur rendez-vous. Ils se sont habillés rapidement. Donc, je trouve que voilà, y a une volonté, en tout cas. Et je trouve qu'il y a voilà, une insouciance aussi, parce qu'ils ont 22 ans. Et je trouve que c'est assez chouette. Donc, le distributeur en question, c'est UFO. Donc, qui est un réalisateur indépendant français, qui n'est pas voilà, un assez gros distributeur indépendant, donc c'est assez chouette. Et donc, le film, il met en scène deux cousins. Ils viennent de perdre leur grand-mère. Le restaurant familial, ça se déroule en plein cœur de la Bretagne, mais pas sur la côte, vraiment dans les terres. Et le restaurant familial dont s'occupe voilà, le père d'un des cousins, ça décolle pas du tout. Et puis, il y a un des deux cousins qui entame, qui va s'improviser dératisateur. Donc, il monte sa petite boîte voilà, pour essayer de faire voilà de gagner un peu sa vie et pendant ce temps il y a deux jeunes filles dont l'une travaille dans les pompes funèbres elle va faire du coup la rencontre d'un des deux cousins d'ailleurs au moment de l'enterrement voilà de la grand-mère des cousins et il y en a une autre qui décide une jeune fille qui décide de trafiquer un concours de beauté local elle dit par exemple il faut faire 1m70 minimum, donc elle essaie de trafiquer et de montrer que c'est un peu dérisoire tous ces paramètres de concours de beauté. Donc c'est l'histoire de quatre jeunes qui tentent, qui se débrouillent aussi, qui bidouillent et qui vont se rencontrer et puis continuer à tester un peu les choses. Donc il y a une très belle bande dans le film. Ça raconte aussi que tout seul, ils ne peuvent pas grand-chose. Donc ensemble, ils vont essayer de se tirer un peu et de surmonter les épreuves et tenter aussi de faire des nouveaux projets, quitte à ce que ça capote un peu. Il y a beaucoup de plans-séquences. Dans le film, on ressent aussi, alors l'histoire n'est pas forcément révolutionnaire en soi, mais on sent qu'il y a une honnêteté, une simplicité dans le récit. Et moi, j'ai apprécié ça. On voit des paysages aussi bretons qu'on n'a pas l'habitude de voir, et rien que ça aussi, c'est chouette. Ça change des premiers longs métrages un peu parisiens qui se passent dans des pots. Là, au moins, je pense que même pour un jeune, ça permet une authentification aussi aux personnages, où c'est des personnages qui cherchent aussi encore. À 22 ans, on ne sait pas encore des fois très bien ce qu'on va faire de sa vie. Et ça montre que on n'est pas tout seul aussi dans cette galère. Et au lieu de voir des jeunes qui galèrent dans un appartement haussmannien parisien, ils galèrent en plein cœur de la Bretagne. Et je pense que c'est plus authentique qu'un film qui se passe à Paris. Dans le casting aussi, ils ont fait appel à des comédiens qu'ils avaient fait jouer dans leur premier long métrage. Donc il y a toujours cette histoire de bande aussi et de fidélisation aussi. Donc ça aussi, c'est pas parce qu'ils ont fait un long métrage qu'ils ont pris des gens ultra connus qu'on leur a proposé. Et je pense que ça, c'est un conseil aussi que d'autres réalisateurs leur ont dit, et notamment Nathan Bourgeoni, en disant faites aussi confiance. Et on sent qu'il n'y a pas une envie d'être hors sol, en fait. Donc ça, c'est, je trouve, moi, j'aime bien cet état d'esprit. Donc on retrouve Jules Poirier qui avait joué dans, qu'on avait vu dans un film avec Alain Chabat, Play, voilà, c'est ça le film. Et puis il avait joué dans d'autres films. Ils ont fait aussi appel à une actrice qui s'appelle Louis Labac, qu'on avait vu dans Annie Colère ou Tony en famille, aussi de Nathan Bourgeoni. Et puis une jeune actrice aussi qui s'appelle, pas écorcher son nom, c'est Anja Verderosa, qui avait joué dans un très bon film français l'année dernière qui s'appelait L'épreuve du feu, et puis qu'on verra prochainement dans Mémoire d'une fille, adapté du roman d'Annie Ernaux. Et pour finir, même le producteur, pareil, est un tout jeune producteur, il a 21 ans, c'est son premier long métrage. Pareil, il ne connaissait rien, donc il a demandé conseil, savoir comment on produit un long métrage, en fait, parce qu'ils se sont connus lors de leurs études, mais ils se sont dit, au lieu de demander à un producteur ultra expérimenté, pareil, ils ont fait leurs armes. Et ce que le film dit, c'est tenter des choses, en fait, même si au pire, ça ne marche pas, quoi. Mais en fait, si ça marche, ça peut donner des belles choses. Donc je trouve ça chouette. Et le réalisateur, d'ailleurs, je finirai là-dessus, et il dit dans les interviews, il fait « J'aimerais qu'on se souvienne de ce film comme une ode aux rencontres qui change la vie. Je crois que le film porte en partie ce propos et l'histoire de sa création encore plus. Une rencontre qui concerne aussi les techniciens, les acteurs, les partenaires et enfin surtout le public. Une rencontre au service de ce qu'il y a de plus beau, une histoire humaine, une œuvre d'art. » Donc, je trouve que c'est l'histoire de potes qui se connaissent depuis longtemps, qui sont passionnés de cinéma. Leur réalisateur, ici, dans les influences Sean Baker, les premiers films de Sean Baker. Enfin, voilà, on sent qu'ils ont, ils viennent de Nantes, ils ont grandi à Nantes. Donc, ils ont fait des avant-premières dans pas mal de petits cinémas aussi. J'espère pour eux, en tout cas, que ça sera comme un réalisateur comme Nathan Bourgeoni, qui ne prendront pas la grosse tête, voilà, qui resteront humbles et honnêtes dans leurs propos et surtout passionnés par le cinéma. Parce que là, je leur souhaite une belle carrière, en fait. Mmh. Vraiment, ils ont tout l'avenir devant eux. Et merci pour ce premier long métrage et bravo surtout pour votre persévérance. Ouais.
1: Puis c'est bien aussi que ça, si ça permet à d'autres gens de se lancer, aussi que ça perturbe un peu la manière classique de faire un film. Mmh. Où il faut passer par un producteur, blablabla. C'est hyper fastidieux, ça prend des années et parfois ça
0: rebute.
1: On abandonne parce que c'est trop compliqué. Et aussi, ça bouscule un peu. Il y en a d'autres avant, à une autre époque, qui ont fait ça. Par exemple, Peter Jackson, par exemple, son premier film, il l'a produit avec son argent. Il était il était photograveur, il travaillait dans une imprimerie, et c'est avec son salaire qu'il a financé son premier film pendant des années, avec sa caméra, avec sa... et je trouve que c'est des trucs intéressants, mais bon, à une époque, c'était compliqué parce qu'on était en pellicule, etc. Aujourd'hui, on peut faire un film avec un téléphone, quoi. Donc, mais je trouve ça dingue aussi, par exemple, qu'aujourd'hui, il y ait des festivals, comme le Nikon Film Festival, qui est devenu très célèbre, qui est un festival de courts-métrages. Mais une fois, j'avais discuté avec un réalisateur qui avait présenté un film au Nikon Festival. C'est dur à dire. Et donc, il avait été un peu dégoûté à la fin parce qu'on lui avait dit « Ah, ton film est génial, etc. » Et donc, son film avait grimpé les étapes pour arriver jusqu'en finale. Et puis, il avait perdu. Bon, pourquoi pas, c'est pas grave. Mais il avait appris qu'en fait, il n'avait eu aucune chance de gagner dès le début parce que son film n'avait pas de numéro de visa. Il n'avait pas été produit par un producteur. C'était une autoproduction. Et son film était d'un point de vue technique, mise en scène, jeu d'acteur, c'était vraiment professionnel. Mais il n'avait pas fait ça dans...
0: D'où là, en fait, ils se sont renseignés en disant, ouais. Si on veut que notre film sorte au cinéma, ouais. Il faut effectivement avoir un numéro de visa, avoir un producteur et tout. Donc en fait, au lieu effectivement de faire un film tout seul dans leur coin... Et à la fin, effectivement, on ne peut pas le sortir en salle. Ouais. Là, en fait, je trouve ça chouette parce qu'après, ils ont gardé quand même leur, je pense, leur authenticité et ce qu'ils voulaient vraiment dans le film. Ils n'ont pas fait avec un budget restreint parce que le film a coûté très, très peu d'argent. Mais à un moment donné, pareil, un des deux réalisateurs dit, on nous a dit que de toute façon, si on voulait que ça sorte, avoir un numéro d'usage, que ça sorte au cinéma, il fallait respecter le droit du travail, par exemple.
1: C'est ça, oui. Choses, c'est normal.
0: Ouais. Non, mais je trouve ça chouette, du coup, qu'ils aient aussi eu cet apprentissage-là, sans renier ce qu'ils sont, et en même temps, avec le cadre qu'il y a actuellement. Mmh. Et comme quoi, c'est possible aussi, avec le cadre actuellement, sans renier forcément qui on est, d'avoir alors c'est pas simple parce qu'il faut avoir aussi un distributeur là en l'occurrence mais c'est possible mais avec le nombre effectivement de films qui sortent chaque année toutes les semaines de plus en plus effectivement sortir un film au cinéma et dans les conditions classiques c'est de plus en plus compliqué
1: Je pense que tous les films qu'on voit sortir en salle c'est un nombre ridicule de ce qui est produit en réalité.
0: Oui. Le nombre d'autoproductions, nous qui travaillons dans le cinéma.
1: Ouais, des choses faites dans les règles de l'art.
0: Ouais. Ou le nombre de films aussi, après, des gens qui réalisent, mais après qui distribuent eux-mêmes leurs films.
1: Ouais.
0: Mais en fait, qui n'existe quasiment pas, en fait, le film.
1: C'est pour ça que, par exemple, je suis abonné à la plateforme Shadows, qui ne montre que des films d'horreur. Et dessus, on n'a que des films qu'on ne pourrait voir nulle part ailleurs, parce que en fait, ils ne sortent pas au cinéma, ils ne sont même pas en DVD, ils ne sont pas en VOD ou alors accessibles dans d'autres pays, etc. Donc, il n'y aurait aucune chance de voir ces films sans des plateformes comme ça qui donnent une chance à ces films. Donc, c'est vrai que c'est très compliqué aujourd'hui. Et c'est bien, je pense, qu'il y a des gens comme ça qui bousculent un peu les choses, même en respectant ce qu'il faut faire, mais en le faisant soi-même aussi. Parce que c'est facile de devenir producteur. Hein. On peut ouvrir sa société pour 1 euro maintenant, aujourd'hui.
0: Mais de le faire, effectivement, là, ce jeune producteur, il a été se renseigner sur comment on finance vraiment, les crédits, le crédit d'impôt, comment, effectivement, aussi, il avait cette envie de continuer à tourner dans les territoires, pas en studio. Donc, comment aussi ça se passe, tout ça et comment on paye les gens après aussi.
1: Parce que c'est important.
0: Ouais, c'est important. c'est au cinéma. Tous les films dont on a parlé aujourd'hui sont au cinéma à Tours, aussi bien au studio, au Pathé, au CGR ou dans d'autres cinémas. Très bien, on va se donner rendez-vous dans 2 semaines. Il est 57, on va vous laisser en compagnie de RFI et puis on vous souhaite une belle journée. Ciao.

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1: Il est 13h ici à Paris, 7h à Washington. Bonjour à tous.
2: Karine Bellichat.
1: À la une jusqu'au dernier moment, Ottawa a cru pouvoir arracher un accord à Washington, mais finalement les négociations ont capoté. De nouvelles taxes douanières punitives à l'entrée aux États-Unis sont donc entrées en vigueur. Le Canada promet d'en faire de même. 7000 km en moins, 10 jours de gagnés, et en évitant le Moyen-Orient, un porte-conteneur sud-coréen a choisi de passer par le nord pour rejoindre l'Europe. Séoul veut faire de l'Arctique une voie commerciale régulière malgré le risque d'accélérer encore la fonte des glaces. Plus de 8000 personnes attendues. L'université d'été du parti français de gauche radicale LFI fait le plein. Ses partisans espèrent briser le plafond de verre et atteindre le second tour la présidentielle l'an prochain. Le propriétaire de médias, Mathieu Pigas, a fait le déplacement. Victorien Villaume nous en dira plus. Les négociations s'étaient éternisées, mais les deux parties continuaient d'afficher leur optimisme. Au final, aucun accord n'a été conclu entre le Canada et les États-Unis, chacun se renvoyant la responsabilité de l'échec. Un échec qui se concrétise par l'entrée en vigueur de nouveaux droits de douane de 50% contre certains produits canadiens, soit environ 5% des exportations du Canada aux États-Unis. Bonjour Théo Renaudot.
3: Bonjour Karine.
1: Théo, c'est une situation plus grave à court terme pour le Canada que pour les États-Unis.
3: Oui, parce que les deux tiers des exportations canadiennes sont absorbées par les États-Unis. Alors, vous l'avez dit, Karine, ici, ce sont que 5% des ventes qui sont concernées par ces droits de douane. Cela représente au total 500 types de produits. L'effet sera donc très localisé, quelques miettes du PIB canadien. Mais quand même, ces secteurs-là vont en pâtir. On parle d'usines de fromage, de crosses de hockey sur glace ou encore de ciment. Des entreprises qui envoyaient presque tout aux États-Unis. Maintenant, ça ne va plus valoir le coup. 50% de droits de douane, ça rend la frontière infranchissable. Alors, il va falloir trouver d'autres clients dans d'autres pays. Mais ça, ça peut prendre du temps. Résultat, des employés canadiens vont probablement se retrouver au chômage partiel. Si on dézoome un peu, en revanche, ce non-accord surprend les observateurs. C'est un véritable signal politique, plus qu'économique, envoyé par le Canada à Donald Trump. La pression, ça ne fonctionne pas toujours. Si tout le monde fait comme le Canada, à long terme, ce pourrait être les États-Unis qui se retrouveraient isolés.
1: Et Ottawa, Théo Renaudon promet déjà une riposte au dollar près. Les drones d'attaque russes ont ciblé en deux vagues un centre commercial en Ukraine hier. Une demi-heure après la première frappe ayant provoqué un incendie, la seconde a visé les services de secours, selon Kiev. Une attaque dans la ville natale du président Zelensky, faisant au moins 16 morts et 130 blessés. L'Union européenne a dénoncé une terreur planifiée de Moscou. Affrontement verbal entre Recep Tayyip Erdogan et Benjamin Netanyahou hier. Le bureau du premier ministre israélien a qualifié de dictateur antisémite le président turc, qui a lui dénoncé des manœuvres mesquines à des fins électorales, après la décision d'Ankara d'émettre un mandat d'arrêt international contre le dirigeant israélien dans le cadre d'une enquête sur l'interception de la flottille pour Gaza. Cet échange tendu intervient aussi après le bombardement d'une base militaire en Syrie, imputée à Israël, à quelques dizaines de kilomètres de la frontière turque. L'an dernier déjà, la justice turque avait émis des mandats d'arrêt contre Benjamin Netanyahou et plusieurs responsables israéliens, dénonçant le génocide et les crimes contre l'humanité perpétrés à Gaza. La situation est loin d'être stabilisée dans l'enclave palestinienne. Malgré le cessez-le-feu, les frappes israéliennes se poursuivent. La gouvernance du mouvement islamiste du Hamas est aussi pointée du doigt. Amnesty International dénonce des exécutions arbitraires en dehors de tout cadre légal. L'ONG a enquêté et documenté au moins 9 cas depuis moins d'un an. Nathalie Godard est directrice de l'action chez Amnesty International. Elle s'inquiète d'une possible multiplication de ces mises à mort.
4: Un grand nombre de ces exécutions extrajudiciaires se font en public et sont donc même filmées et diffusées par le Hamas. Ça a été le cas pour des exécutions extrajudiciaires contre 8 membres d'une même famille en octobre 2025. Ces personnes ont été arrêtées et elles ont été exécutées alors qu'elles étaient évidemment désarmées et leur corps portait des signes de torture. Et le Hamas a revendiqué ces exécutions en considérant que c'était une manière de punir des personnes qui avaient collaboré avec Israël. Ceci sans aucune enquête indépendante, sans aucune forme de procès équitable. Le 1er juillet dernier, le Hamas a également exécuté de manière extrajudiciaire et publique un homme qui l'accusait de collaboration et d'espionnage au profit d'Israël et a annoncé à cette occasion qu'il lançait une campagne dite de sécurité à grande échelle pour lutter contre d'éventuels collaborateurs avec Israël. Donc on est extrêmement inquiet que d'autres exécutions du même type se déroulent, que cette violence prenne encore une plus grande ampleur après le lancement de ce mouvement de répression.
1: Nathalie Godard d'Amnesty International, interrogée par Théo Conscience. La première semaine de négociations s'achève à la COP17, consacrée à la lutte contre la désertification en Mongolie à Oulan-Bator. Les discussions vont se poursuivre la semaine prochaine sur des sujets comme la sécheresse, les migrations ou le pastoralisme. Mais pour le moment, pas de grande annonce. Une première semaine marquée par la volte-face des États-Unis, s'opposant notamment au principe de l'égalité femmes-hommes et de la participation des peuples autochtones. Après la Chine, la Corée du Sud s'essaie à son tour à la route arctique. Un porte-conteneur doit partir du port de Pusan aujourd'hui, direction l'Europe, sauf qu'au lieu de passer par le sud et le canal de Suez, le navire sud-coréen va passer par l'Arctique au nord, une route maritime amenée à se développer du fait du réchauffement climatique et de la fonte des glaces. Malgré le risque d'accélérer la surchauffe, c'est le gain de temps et d'argent Nicolas Feldman qui est mis en avant par Séoul.
5: Les bénéfices sont évidents pour la compagnie sud-coréenne. Un trajet plus court de 7000 km et 10 jours de gagné. C'est une économie de carburant et donc d'argent. En passant au nord par l'Arctique, le porte-conteneur évite aussi le canal de Suez et la mer Rouge, théâtre de tensions. Le président Lee Jae-myung a fait de cette nouvelle route maritime une priorité. Séoul veut en effet faire de la ville de Pusan et de son port une plaque tournante du commerce mondial. Pour cela, il ambitionne de faire de l'Arctique une voie commerciale régulière d'ici 2030. Mais les contraintes restent nombreuses. Les assurances dans la région sont coûteuses, sans compter la navigation qui n'est possible que pendant 3 mois de l'année. Le projet suscite également des réserves chez certains alliés de la Corée du Sud, car pour emprunter cette route, Séoul doit demander des autorisations à la Russie. Une collaboration mal vue des Occidentaux à l'heure où ils cherchent à isoler Moscou en raison de sa guerre en Ukraine.
1: Le navire doit rejoindre les ports européens de Felixstowe en Angleterre, Rotterdam aux Pays-Bas et Gdansk en Pologne avant de revenir. La durée totale du voyage est estimée à environ 45 jours. Un mois après l'incendie historique de Fontainebleau, les sentiers de la forêt française de région parisienne rouvrent au public aujourd'hui. 80% du massif est désormais accessible, dont certains blocs d'escalade mondialement connus. Mais la plus grande prudence est demandée aux promeneurs, interdits de fumer ou d'allumer un barbecue. Toujours en France, LFI veut y croire avec plus de 8000 personnes attendues pendant le week-end à Châteauneuf-sur-Isère. C'est dans le sud-est de la France. La France insoumise a le vent en poupe. Le mouvement de la gauche radicale n'avait jamais organisé d'université d'été aussi importante. Une ferveur militante combinée au bon sondage de Jean-Luc Mélenchon qui pousse les sympathisants LFI à espérer une victoire à la présidentielle l'an prochain. L'homme d'affaires de gauche et propriétaire de médias, Mathieu Pigas, poursuit sa tournée des universités d'été des formations de gauche. Après les écologistes hier, Mathieu Pigas est à Châteauneuf-sur-Isère et vous y êtes aussi, Victorien Villaume. Bonjour Victorien.
6: Bonjour Karine.
1: Au programme, un entretien avec le coordinateur de LFI, Manuel Bompard.
6: Oui, un échange qui devrait durer 1h30 pour Mathieu Pigas, qui était en effet à Grenoble hier et qui ira débattre avec les socialistes la semaine prochaine. Rien d'étonnant dans cette démarche du multimillionnaire qui assume de rouler pour la gauche et d'utiliser ses médias pour mener ce qu'il appelle une bataille culturelle contre l'extrême droite, avec en ligne de mire les médias conservateurs comme CNews et le JDD qui appartiennent à un autre homme d'affaires, Vincent Bolloré. Hier chez Les Verts, Mathieu Pigas a appelé à déconstruire justement les récits et les mythes de la droite radicale. Il a aussi déploré les divisions à gauche. Et l'échange, Karine, de cet après-midi avec LFI devrait être tout aussi cordial. Mathieu Pigas n'a jamais caché sa sympathie pour le parti de Jean-Luc Mélenchon. De son côté, un haut gradé insoumis parle de Mathieu Pigas comme d'une personnalité intéressante, une personnalité avec laquelle, je cite, il y a des désaccords mais qui a le mérite de défendre certains sujets chers aux insoumis, comme la hausse du SMIC, le salaire mensuel minimum. minimum.
1: Victorien Villaume en direct de Châteauneuf-sur-Isère pour suivre l'université d'été de la France insoumise. Voilà, c'est la fin de ce journal. Tout de suite, Le Monde en série TV avec Jessica Taïeb.
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0: la gueule. Là, on ramène du nouveau. Mon c'est normal qu'il nous ramène du nouveau. Eh oui, ma gueule. Ça parle pas de banlieue, ça parle pas de mes couilles, ça parle que de chat. Ça va pas te déplaire. Ça va te mettre en bouche, bordel. Ça fait saliver tous les gros dicks. Alors écoute ça, mon pote, d'accord. Il fera la petite BO de Marc Dorcel ou je sais pas quel film de Hugues. Je crois même qu'il essaye de produire des films de boules. Ça, c'est du nouveau. Ça, c'est encore du nouveau concept. Sur Dawa, ça, c'est Dawa Production. Dawa.
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pièce dans lequel il y avait quelques repères de répertoire de jazz s'appelait très finement d'ailleurs Unsecured Shows. Voilà. Alors, comme vous avez pu remarquer, les pièces, enfin, la première pièce est courte, en fait toutes les pièces sont courtes. Alors, ce que je vais faire, c'est je ne vais pas présenter chacune des pièces parce que ça me durerait très longtemps. Donc, je vais vous présenter peut-être par groupe de deux, enfin voilà, comme ça vient. Hein. Et ne soyez pas surpris si je me dis, ou si au contraire, je m'étale sur votre. Voilà. Je présente les deux suivantes, on est d'accord, mais je change ma chose, pas de tout. La suivante, c'est une pièce que j'aurais pu mettre dans à l'époque où je faisais beaucoup de ciné-concerts. Et pareil, ça s'appelle Cours rêvé. Hein, c'est une petite musique qu'on jouait à l'époque en trio. Et ensuite, juste après, normalement, on jouera une petite pièce. Alors là, c'est une référence pour moi, mais moi je repense avec mes oreilles, je voulais entendre autre chose. J'entends des traces d'un compositeur espagnol que j'ai beaucoup écouté à l'époque, qui est Joaquín Turina, qui est un musicien du début 20e siècle. Alors, je pense pour moi qu'il y a des traces dedans, mais peut-être pas du tout. Vous irez écouter en rentrant. Mais alors c'est d'abord Cours rêvé. Alors.

beaucoup, beaucoup boire ce soir.

faut savoir qu'il y a 18 pièces, donc vous n'êtes pas sorti. Suivante s'appelle Pentadeca, tout simplement parce qu'il y a 15 mesures dans le morceau à l'époque. J'ai un petit peu rallongé depuis. Et ensuite, ce sera Culbuto, qui ne nécessite aucun commentaire. Ouais.

Mm-hmm.

0: Donc, ça s'appelle Au milieu du jaune.
1: Thank you.

Poursuivons avec une valse lente. Bello Monte. Bello Monte, c'est Beaumont en latin. Voilà.

groupe vient d'un répertoire qu'on jouait il y a fort longtemps en trio avec Jonas Brook ici présent. Et tu te m'arrêtes, vibraphone, ça s'appelle Clarigule. Et ça sera suivi pour le son d'une chose qui s'appelle William Grant.

0: suivante, c'est entre les gouttes. Il n'y a pas de, pas d'explication particulière, c'est entre les gouttes. Entre, non, c'est pas ça.
1: C'est bon.
0: Ouais, je vais faire d'un autre.

0: s'appelle Razorbill, c'est une sorte de petit pingouin.
1: C'est vrai, c'est bien, je vais le prendre. C'est pédagogique. Hein.

présenter, il s'appelle Orgolus Betia, un morceau que j'avais écrit il y a extrêmement longtemps quand je travaillais avec un chanteur qui s'appelle Christophe Iriart, d'où le titre qui est basque. Alors je crois me souvenir que la traduction d'Orgolus Betia, de ce que j'ai compris, hein, de ce qu'il m'a raconté, ce serait l'homme roi de falaise face à la mer, voilà. Rien que ça. Et donc, petite version du soir.

0: pièce suivante est quelque chose que j'ai repioché dans un spectacle qu'on m'a donné ici même il y a quelques années, qui s'appelait Personnel Jésus, qui est une mise en musique de la vie de Jésus. D'après un texte de Tanguy Viel, on avait. Il y a quatre pour faire la musique, il y avait Guillaume, Brooke, il y avait Jean-Baptiste, il y avait Cédric Pirovani et moi-même. J'ai extrait de ce spectacle le cousin Jean. Sans vous raconter l'histoire, ça se finit assez mal pour lui quand même. Voilà.
1: Je crois qu'il a peut-être.

j'ai vécu pour un cloître de Saxe, que j'ai un peu transformé, c'est devenu, pour ce cloître avant, ça s'appelle Kind of Spain, et après ça devrait se suivre par Rubestre.

Sidex, suivi des yeux jaunes.

0: Bah, je tiens à remercier toutes les équipes qui permettent de faire des soirées sympathiques comme ça. Donc, on remercie bien fort les équipes de Jazz à Tour, du Kifocheux et du Conservatoire de Tours. Ouais. C'est très bien qu'on puisse faire ça, ce genre de petite soirée tranquille. Sinon, je vais quand même vous présenter une petite camarade que je remercie chaleureusement parce que ça, de faire ce genre de travail, c'est un gros engagement. Quoi. Je vous présente. Alors, pour son gâteau, c'est un barbeau là. Saxalto, flûte, flûte basse, Simon le Galou. clarinette basse, Nicolas Audouin. Sax, baryton, trombone à piston. Jean-Baptiste Réau. Bon, démerdez-vous.
1: Clarinette, composition Olivier Tellier.
0: On vous joue un petit morceau pour aller se coucher là. Petite chose qui n'est pas longue. Il s'appelle Simple et Doux. Dernier check de la soirée.

Merci beaucoup.

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1: Merci d'avoir choisi RFI pour vous informer. Il est 18h à Paris, 16h en temps universel.
2: Mathis Limano.
1: Et dans ce journal, les États-Unis qui maintiennent leurs menaces économiques contre l'Iran, mais aussi leurs alliés ou tout pays qui apporterait son soutien à la République islamique. Pas de quoi inquiéter pour autant la Chine, principal partenaire économique de Téhéran. Explication à suivre. Les États-Unis qui veulent renforcer leurs liens avec les pays sud-américains. Illustration au Pérou dans ce journal où l'ambassadeur américain joue la carte de l'humanitaire à quelques mois de l'arrivée d'El Niño, phénomène climatique particulièrement redouté par les autorités péruviennes. Pas de répit. Dans le conflit russo-ukrainien, 13 personnes tuées de part et d'autre de la frontière ces dernières 24 heures. Et puis les championnats nationaux de football reprennent leurs droits en Espagne. Le Real Madrid rechausse les crampons ce soir face à l'Espagnol Barcelone. Si vous n'êtes pas avec nous, vous êtes contre nous. Après avoir menacé l'Iran d'une guerre économique sans précédent, Donald Trump met en garde tout pays qui soutiendrait la République islamique. Des menaces qui ne semblent pas inquiéter la Chine, principal partenaire commercial de Téhéran. Parallèlement, Pékin refusait de se joindre aux sanctions américaines visant son allié. Nicolas Roca.
3: En conférence de presse à Pékin ce vendredi, Lin Tian, porte-parole de la diplomatie chinoise, a été clair, aucun intérêt à céder aux pressions américaines.
4: Les sanctions et les pressions ne permettront pas de résoudre le problème. La Chine appelle toutes les parties concernées à prendre des mesures responsables et à régler le problème par la voie politique et diplomatique.
3: Pékin n'a que peu d'intérêt à sanctionner l'Iran et ne semble pas inquiet de voir la crise au Moyen-Orient se poursuivre. D'abord, la Chine a constaté le départ d'équipements militaires américains de son voisinage immédiat. Des batteries de missiles d'interception TAD avaient temporairement quitté la Corée du Sud. Les exercices militaires américano-sud-coréens ont été raccourcis et avec le récent déploiement du George Washington au Moyen-Orient, il n'y a plus de porte-avions américains dans le Pacifique, celui-ci étant normalement basé au Japon. Pékin apparaît également confiant dans sa capacité à résister économiquement aux menaces américaines. La Chine a constitué des stocks de pétrole, augmenté ses importations de brut de Russie et puis elle dispose dans son jeu de la carte des minerais rares dont dépendent des entreprises américaines, notamment dans le secteur de la défense. Ensuite, Xi Jinping est attendu aux États-Unis en septembre, une visite faisant suite à celle de Donald Trump à Pékin en mai, et aucun des deux camps ne semble prêt à faire dérailler une visite historique.
1: Nicolas Roca, la rivalité sino-américaine qui se joue également en Amérique du Sud. Washington tente de contrecarrer la présence grandissante de la Chine sur le continent. Illustration au Pérou, où l'ambassadeur américain proche de Donald Trump s'est engagé sur le terrain climatique à l'approche du phénomène El Niño, qui pourrait être le plus intense depuis plus d'un siècle. D'après les experts, les États-Unis tendent la main à leur partenaire péruvien. À Lima, la correspondance de Martin Chabal.
5: Mieux vaut prévenir que guérir, c'est la logique adoptée par les États-Unis au Pérou en prévision du phénomène climatique El Niño. L'ambassadeur américain Bernie Navarro a présenté ses premières mesures pour aider le Pérou.
6: Les États-Unis enverront un navire hôpital en février dans les eaux péruviennes, parce que c'est là que l'on aura le pic d'El Niño.
5: Mais ce n'est pas un hasard si Bernie Navarro s'implique autant dans la gestion de la future crise. Depuis son arrivée au Pérou il y a plus d'un an, il s'active pour faire des États-Unis un partenaire majeur, plutôt que la Chine très influente dans le pays.
6: Le président Trump m'a aussi donné les moyens de mobiliser toutes les ressources nécessaires pour soutenir les questions de sécurité. Le président Trump sait qu'avec la sécurité vient la stabilité et un Pérou stable, c'est bien pour les États-Unis.
5: Un projet qui semble ravir la nouvelle présidente Keiko Fujimori. En poste depuis moins d'un mois, elle semble être sur la même longueur d'onde que l'ambassadeur américain, qu'elle a d'ailleurs rencontré juste avant son investiture. Et comme un symbole pour l'une de ses grandes premières mesures en tant que présidente du Pérou, Keiko Fujimori a signé un contrat $1 milliard avec Coca-Cola, qui a aussi promis de fournir de l'eau pour les futurs sinistrés d'El Niño. Martin Chabal, Lima, RFI.
1: Une riposte au dollar près. Le Canada s'engage dans le bras de fer avec les États-Unis et annonce des mesures de rétorsion sur l'acier et les produits laitiers américains. Après l'échec des négociations sur un accord commercial entre les deux voisins, les nouveaux droits de douane de Washington, 50% sur certains produits canadiens, sont entrés en vigueur ce samedi. La Syrie dénonce les attaques répétées d'Israël. Une frappe de drone ce matin encore dans le sud du pays, quelques jours après le bombardement d'une base militaire, une attaque critiquée par l'allié américain qui accuse Israël d'escalade inutile. Critique balayée cet après-midi par le ministre israélien de la Défense. Pas de répit dans la guerre entre la Russie et l'Ukraine. 13 personnes ont été tuées dans des frappes de part et d'autre de la frontière ces dernières 24 heures. Les deux camps continuent d'intensifier leurs attaques et cela pourrait être encore pire à l'issue des élections législatives prévues dans un mois en Russie. Lors du congrès de son parti qui se tenait ce samedi, le président Vladimir Poutine a estimé que ces élections réaffirmeront la stabilité de l'État russe et sa capacité à résister aux menaces extérieures. Des mots qui présagent d'une escalade, d'après Ulrich Buna, analyste géopolitique et chercheur associé chez Eurocreative.
7: On parle beaucoup en Russie d'une potentielle nouvelle phase de mobilisation après les élections législatives. Le corpus législatif, en termes d'organisation de l'État, il est parfaitement prêt désormais pour lancer cette nouvelle phase de mobilisation. Il faudra voir si Vladimir Poutine décide de le faire ou pas. On est dans une phase d'escalade sur les frappes longue distance. On est dans une guerre qui n'avance pas, en revanche, sur le terrain dans le Donbass, très très lentement. On est sur une phase où l'impact économique en Russie il est de plus important parce que les Ukrainiens frappent de plus en plus fort. Donc finalement, Vladimir Poutine ne lâche rien de ses objectifs, mais va sans doute essayer d'en finir le plus vite possible, notamment en conquérant le Donbass. Et ça passerait potentiellement par deux choses. Une accentuation des frappes sur l'Ukraine pour faire tomber l'économie et une mobilisation partielle pour essayer de faire la différence sur le terrain. Donc à mon sens, il est probable que l'après-législative libère les mains de Vladimir Poutine pour lancer une nouvelle phase de mobilisation et donc une nouvelle escalade dans la guerre.
1: Un propos recueilli par Théo Conscience. Et après les nouvelles frappes russes en Ukraine, le président français Emmanuel Macron a exprimé son horreur et son émotion en promettant la livraison de nouveaux missiles intercepteurs. Il ne s'était pas exprimé depuis l'annonce de la détention de deux journalistes français ainsi que leur collaborateur local depuis fin juillet. Selon le gouvernement du Togo, la justice togolaise dispose d'indices graves et concordants à leur encontre. Ils sont poursuivis pour fausses déclarations, accusés notamment d'avoir fait voler un drone dans des zones dites sensibles. Les journalistes s'étaient rendus au Togo pour tourner une série documentaire pour le groupe de médias publics France Télévisions. En partie ravagée par un incendie historique le mois dernier, la forêt de Fontainebleau, près de Paris, a partiellement rouvert au public ce samedi. 80% du massif est désormais accessible, annonce de la préfecture qui appelle à la plus grande prudence. La végétation asséchée par les épisodes de canicule reste très vulnérable. Chaque année, ce sont 15 millions de visiteurs qui se rendent en forêt de Fontainebleau. Et puis le foot, avec la rentrée des classes ce week-end pour de nombreux clubs en Espagne, après une saison sans trophée, le Real Madrid espère bien se rattraper cette année. Les Madrilènes qui affrontent ce soir l'Espagnol Barcelone à 19h30, temps universel. Un Real qui a été particulièrement actif sur le marché des transferts cet été, avec notamment l'arrivée de Yann Diomandé, l'attaquant ivoirien devenu le joueur le plus cher de l'histoire du club. Un attaquant de plus qui devra surtout convaincre José Mourinho, le technicien portugais de retour à la tête de l'équipe. Pauline Guillou.
8: À la veille de son grand retour en Liga, José Mourinho a donné le ton pour l'année à venir. Après deux saisons blanches, le Real Madrid a du pain sur la planche. Mais 13 ans plus tard, celui que l'on surnomme « The Special One » ne semble pas plus inquiet que ça.
9: Je ne dirais pas que j'ai la pression, je dirais plutôt que j'ai de l'adrénaline, un stress positif que j'aime bien. Je ne ressens rien de mauvais, pas de pression, pas pour mes débuts, ni même pour aucun match de football.
8: Du travail, José Mourinho en avait cet été, justement. Avec un mercato démentiel, Madrid a tenté de rassurer ses supporters, avides de changements. Résultat, 6 recrues dont Yann Diomandé, l'attaquant ivoirien de 19 ans, acheté pour le montant record de 140 millions d'euros. Mais comme ses prédécesseurs, le nouvel entraîneur du Real devra faire des choix et résoudre l'éternel problème du club, comment faire jouer tout le monde.
9: Pour chaque match, les choix seront difficiles, je l'espère. En tout cas, s'ils gardent leur niveau actuel. Parce que si les joueurs cèdent à la frustration et baissent leur niveau, alors les décisions seront faciles à prendre. Moi, je ne veux pas de décisions faciles. Je veux des décisions difficiles pour qu'une équipe comme la nôtre arrive à la fin de la saison avec quelque chose à célébrer.
8: Si la pression d'une nouvelle saison blanche ne suffisait pas aux Madrilènes, les voilà désormais sous les ordres de José Mourinho, l'entraîneur aux 5 Coupes d'Europe certes, mais aussi et surtout au caractère bien trempé.
1: Et à noter dans les autres championnats européens, le très bon démarrage du promu Hull City en Angleterre. Victoire surprise 2-0 contre Manchester United. En France, c'est la mi-temps au stade Bollaert de Lens. Les Lensois mènent 1-0 face à une équipe d'Auxerre réduite à 10 après une expulsion.
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1: Bonsoir, je suis Remain et je suis ravi de partager ce moment de musique avec vous. Vous allez écouter une partie de l'enregistrement de mon set à Trust du dimanche 10 mai dernier. Trust, c'est mon événement au Petit Cab à Marseille. La prochaine est le 28 juin, 18h minuit. J'y recevrai Curses. J'espère vous y voir tous. Je vous souhaite une bonne écoute.

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